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1: Il est 3h.
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1: Il est 5h.
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4: Auditrices, auditeurs de Zoom Radio, bien le bonjour. Voici votre bulletin météo complet pour votre jeudi 15 octobre, le matin. Il faudra compter sur du plein soleil, à condition que les brumes et les brouillards décident de nous laisser tranquilles. Et ça, c'est vraiment pas gagné. Concernant le vent, il sera faible à modéré d'est, avec des rafales allant entre 15 et 25 km par heure. Les températures s'échelonneront entre 12 et 14 degrés. Pour ce jeudi après-midi, et après la dissipation des brumes et des brouillards, on comptera sur du plein soleil. Concernant le vent, il sera faible à modéré de sud-est, avec des rafales allant entre 20 et 30 km par heure. Les températures s'échelonneront entre 24 et 26 degrés. Et pour la soirée et la nuit prochaine, les Périgourdins seront sous un ciel plutôt étoilé, avec peut-être dans le pire des cas, deux ou trois petits nuages. Mais attention, en seconde partie de nuit, avec le retour des nappes de brume et de brouillard dans les fonds de vallée. Voilà, c'est terminé pour aujourd'hui, en ce 288e jour de l'année. N'oubliez pas de faire une bise à toutes les Aurélie ainsi que les Thérèse. Le lever du soleil se fera à 8h13 et se couchera à 19h12. Et moi, je vous souhaite une excellente journée sur Zoom Radio.
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1: Bonjour, bonjour à tous. C'est le prix de la Vierge de Lorette et les 1200 mètres du parcours rectiligne à l'hippodrome de Chantilly qui sera le théâtre du Quintet Plus de ce jeudi 15 octobre 2026. Il réunira 16 concurrents âgés de 3 ans et au-dessus. Départ prévu 13h55. En tête de notre sélection, le 2 laisse le passé, de nouveau confié à Pierre-Charles Boudot qui va tenter de doubler la mise dans les Quintets. Il peut l'emporter. Suivi du 10, Royal Wood, qui vient de prouver son retour en forme, il doit confirmer. Le 16, Simply Lovely, de retour sur un parcours qui devrait servir ses intérêts. Le 11, Schumann, idéalement placé sur l'échelle des valeurs. Et enfin, le 9, Awake Team Christmas, sur la montante actuellement, il complétera notre sélection. Une sélection que vous pouvez retrouver sur ma chaîne YouTube, Tom Cazac, les pronostics hippiques avec mes dernières minutes. Donc notre choix aujourd'hui, premier le 2, laisse le passer. Second le 10, Royal Wood. Troisième le 7, Simply Lovely. Quatrième le 11, Schumann. Cinquième le 9, Awaiting Christmas. Le second choix, le 7. Le 4. Hélas ! Et à vous la fortune !

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1: Bonjour à tous, la bise aux Thérèse pour leur fête aujourd'hui 15 octobre, journée internationale de la canne blanche et journée mondiale du lavage des mains. Concernant le caractère des Thérèses, ce sont des femmes de rigueur, leurs règles morales sont strictes, tolérantes, altruistes, elles partagent tout, leurs idées, leurs joies, leurs peines, volontaires, infatigables, obstinées, elles sont aussi perfectionnistes. Ce sont de perpétuelles insatisfaites qui pensent qu'elles pourraient toujours mieux faire, ce sont des femmes d'intérieur qui s'épanouissent, surtout dans la cellule familiale, en amour, elles sont d'une fidélité absolue. On passe au fait du jour. 1946, 5 aviateurs trouvent la mort dans le crash de leur bimoteur dans le massif de l'Épine, près du Bourget du Lac, en Savoie. 1959, attentat de l'Observatoire contre François Mitterrand. 1978, premier drapeau français sur le toit du monde, la Cordée Mazour réussit à vaincre l'Everest. 1984, création de SOS Racisme, association antiraciste française. 1998, la pilule Viagra contre l'impuissance masculine arrive dans les pharmacies. Et puis en 2003, la Chine envoie avec succès un homme dans l'espace. Des sportifs sont nés ce 15 octobre. Tom Bonen à Mol en Belgique, coureur cycliste, champion du monde sur route en 2005, vainqueur du Paris-Roubaix en 2006, 2008, 2009 et 2012. David Trezeguet qui vient de Rouen, Seine-Maritime, footballeur et le sélectionneur des Bleus Didier Deschamps. Avant de se quitter, le dicton du jour, quand octobre prend sa fin dans la cuve et le raisin. On se donne rendez-vous demain, d'ici là, passez une excellente journée.

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2: Bonjour à tous, l'horoscope de ce jeudi. On débute avec les béliers. En couple, vous prenez les devants pour faire plaisir. Célibataire, vous multipliez les rencontres. Taureau, vous êtes dans la lune. Les taureaux, vous prenez tout par-dessus la jambe. Gémeaux, vous êtes le tube à la mode. Les gémeaux, tous vos projets aboutissent en ce moment et tout le monde veut travailler avec vous. Cancer, vous n'êtes pas le nombril du monde. Laissez de la place aux autres. Lion, on apprécie votre personnalité. Vous gardez votre sang-froid dans toutes les situations. Les vierges, vous êtes enjouées ce matin. Les vierges, votre bonne humeur est communicative. Balance, vous faites sensation. Les balances, vos idées plaisent à vos supérieurs. Scorpion, vous avez un charme magnétique. Personne ne peut vous résister. Sagittaire, en ce jeudi, vous vous y prenez très mal. En amour, notamment, ça en devient presque touchant. Capricorne, vous êtes bien entouré. Vous savez que vos proches couvrent toujours vos arrières. Les Verseaux, on ne voit que vous, les Verseaux. Vous êtes sur tous les fronts. Les Poissons, pour terminer, on va vous faire une proposition alléchante. Ne la laissez pas passer. Avec tout ça, très belle journée, un très bon jeudi.
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0: Tandrine Destombe est l'autrice de thrillers reconnue pour la mécanique redoutable de ses intrigues. Elle a été lauréate du prix VSD-RTL, elle est membre des Louves du Polar et de la Ligue de l'Imaginaire et revient avec un nouveau thriller, Ce beau miroir. Dans le Nord, des manifestations et de violents cambriolages plongent la région dans un climat de tension. C'est dans cette atmosphère électrique qu'une jeune femme est retrouvée morte près de Lille. Son visage a été mutilé. Puis une deuxième victime est découverte. Toutes deux ont eu recours à la chirurgie esthétique. Toutes deux portent les mêmes stigmates, avec autour d'elles des miroirs brisés. Pour le capitaine Dante Simeone, rejoint par Gabriel Zeller et Colin Foucault, enquêteurs de la DIAN, spécialistes des affaires criminelles les plus complexes, une question s'impose. Que cachait-elle derrière leur apparence? Au fil de ses romans, Sandrine Destombe explore les failles humaines et ses moments de bascule qui peuvent changer une vie. Après Les Malveillants, elle retrouve Gabriel Zeller dans un thriller où nul ne peut échapper à son propre reflet. Ce beau miroir de Sandrine Destombe est paru chez Ixo.
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1: Bonjour à tous, les programmes télé et la télévision pour ce soir, jeudi. On débute avec la chaîne TF1 qui nous propose ce soir la série Intraçable, diffusée dès 21h10. À la même heure, sur France 2, le magazine Envoyé spécial. Sur France 3, le téléfilm Meurtre à Cayenne. Sur la chaîne France 5, documentaire Le Grand Puzzle de Pompéi, diffusé dès 21h05. Sur M6 ce soir, rendez-vous avec l'émission Alerte à l'hôtel, 30 jours pour tout relancer. Sur la chaîne TMC, rendez-vous avec le film Twilight chapitre 3, Hésitation, diffusé dès 21h25. Sur la chaîne Gulli ce soir, 21h05, place au film Nuit d'ivresse. Et enfin, pour terminer, rendez-vous par exemple ce soir sur la chaîne TF1 Série Film avec la série New York Section Criminelle. Avec tout ça, bonne soirée télé.

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4: Auditrices, auditeurs de Zoom Radio, bien le bonjour. Voici votre bulletin météo complet pour votre jeudi 15 octobre, le matin. Il faudra compter sur du plein soleil, à condition que les brumes et les brouillards décident de nous laisser tranquilles. Et ça, c'est vraiment pas gagné. Concernant le vent, il sera faible à modéré d'est, avec des rafales allant entre 15 et 25 km par heure. Les températures s'échelonneront entre 12 et 14 degrés. Pour ce jeudi après-midi, et après la dissipation des brumes et des brouillards, on comptera sur du plein soleil. Concernant le vent, il sera faible à modéré de sud-est, avec des rafales allant entre 20 et 30 km par heure. Les températures s'échelonneront entre 24 et 26 degrés. Et pour la soirée et la nuit prochaine, les Périgourdins seront sous un ciel plutôt étoilé, avec peut-être dans le pire des cas, deux ou trois petits nuages. Mais attention, en seconde partie de nuit, avec le retour des nappes de brume et de brouillard dans les fonds de vallée. Voilà, c'est terminé pour aujourd'hui, en ce 288e jour de l'année. N'oubliez pas de faire une bise à toutes les Aurélie ainsi que les Thérèse. Le lever du soleil se fera à 8h13 et se couchera à 19h12. Et moi, je vous souhaite une excellente journée sur Zoom Radio.
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1: Bonjour à tous, la bise aux Thérèse pour leur fête aujourd'hui 15 octobre, journée internationale de la canne blanche et journée mondiale du lavage des mains. Concernant le caractère des Thérèse, ce sont des femmes de rigueur, leurs règles morales sont strictes, tolérantes, altruistes, elles partagent tout, leurs idées, leurs joies, leurs peines, volontaires, infatigables, obstinées, elles sont aussi perfectionnistes. Ce sont de perpétuelles insatisfaites qui pensent qu'elles pourraient toujours mieux faire, ce sont des femmes d'intérieur qui s'épanouissent, surtout dans la cellule familiale, en amour, elles sont d'une fidélité absolue. On passe au fait du jour. 1946, 5 aviateurs trouvent la mort dans le crash de leur bimoteur dans le massif de l'Épine, près du Bourget du Lac, en Savoie. 1959, attentat de l'Observatoire contre François Mitterrand. 1978, premier drapeau français sur le toit du monde, la Cordée Mazou réussit à vaincre l'Everest. 1984, création de SOS Racisme, association antiraciste française. 1998, la pilule Viagra contre l'impuissance masculine arrive dans les pharmacies. Et puis en 2003, la Chine envoie avec succès un homme dans l'espace. Des sportifs sont nés ce 15 octobre. Tom Bonen à Mol en Belgique, coureur cycliste, champion du monde sur route en 2005, vainqueur du Paris-Roubaix en 2006, 2008, 2009 et 2012. David Trezeguet qui vient de Rouen, Seine-Maritime, footballeur et le sélectionneur des Bleus Didier Deschamps. Avant de se quitter, le dicton du jour, quand octobre prend sa fin dans la cuve et le raisin. On se donne rendez-vous demain, d'ici là, passez une excellente journée.

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1: Bonjour à tous. Dans l'actualité people du jour, on parle de la série Sous le soleil. Les filles se retrouvent. Laure, Caroline, Jessica, Adeline, Bénédicte et Tonia donnent rendez-vous à leurs fans le 5 décembre à Paris pour une journée 100% féminine autour du yoga, de la danse et d'ateliers consacrés au stress, aux émotions et à l'échec. Ça fait longtemps que vous nous demandez des retrouvailles. Vous nous manquez aussi, ont-elles lancé. Pas de reboot ni de retour à Saint-Tropez donc, mais une journée entière pour se reconnecter à la joie. Le tarif est fixé à 300€. Les héroïnes de TF1 ont changé de décor, mais visiblement pas l'envie de se retrouver. On se retrouve très vite avec d'autres Actu People. 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
1: Bonjour à tous, dans l'actualité insolite du jour, direction le Nigeria, Ben Dancer s'est déhanché pendant 7 jours non-stop et attend donc le verdict du Guinness World Records. Benjamin Daniel pourrait avoir battu le record du monde de la danse la plus longue sans interruption à Lagos, au Nigeria, alors que sa priorité était de faire découvrir des danses traditionnelles. Benjamin Daniel, âgé de 33 ans, a tenté de battre le record du monde de la plus longue danse sans interruption au Nigeria. Ce véritable marathon a finalement pris fin il y a quelques jours, après 176 heures, 52 minutes et 59 secondes. Le record était jusque-là de 127 heures. Le trentenaire l'avait égalé vers 3 heures du matin, mais a choisi de continuer à danser pendant plusieurs heures. Une demande a été déposée auprès du Guinness World Records pour que le record mondial soit officiellement reconnu. Nous attendons avec impatience la soumission de ces preuves qui seront ensuite soumises à notre processus officiel d'examen et de vérification avant qu'un record puisse être confirmé, a expliqué un porte-parole de l'organisme dans un communiqué. Quelle que soit l'issue, Benjamin Daniel ne doit pas sa performance à un coup de chance. Celui qui est aussi connu sous le surnom de Ben Dancer avait ainsi mis toutes les chances de son côté et a particulièrement soigné son entraînement et sa préparation. Le Nigérian a notamment travaillé sa condition physique pendant 4 ans avant le jour J. Reste que le danseur avait à cœur de réaliser un exploit sans être obsédé par un éventuel record mondial. On se retrouve très vite avec d'autres infos insolites.
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Bonjour, vos infos locales pour ce jeudi 15 octobre. L'apprenti de 16 ans qui avait été retrouvé en arrêt cardiaque à la suite d'un accident de buggy à Valaujou le 1er octobre dernier est mort des suites de ses blessures à l'hôpital de Bordeaux. L'enquête d'abord ouverte pour blessure involontaire a été requalifiée en homicide involontaire dans le cadre du travail. L'inspection du travail est co-saisie en plus des gendarmes. Les assises du commerce à Périgueux auront lieu lundi prochain, 19 octobre, au théâtre de la ville. Le maire Michel Cadet veut faire de ce temps fort de son mandat un vrai exercice de démocratie participative. Table ronde et ateliers thématiques donneront la matière première de décisions rapidement opérationnelles. L'objectif est de mieux comprendre les usages et les attentes des commerçants et des clients. Le commerce de centre-ville représente un chiffre d'affaires annuel de 160 millions d'euros à Périgueux. Le Festival du film de Sarlat a dévoilé hier sa programmation pour sa 35e édition. 490 lycéens et leurs enseignants sont attendus pour cet événement baptisé Festival National des Lycéens depuis quelques années. Le programme pédagogique s'adresse aux élèves de spécialité cinéma audiovisuel venus d'établissements de toute la France mais aussi de l'étranger. Cette année, le programme s'articule autour du nouveau film du baccalauréat Paris Tidor de René Clair auquel s'ajoute son premier court-métrage Entr'acte. 64 films, 22 courts et 42 longs métrages seront présentés lors du festival. Pour la première fois, il y aura également deux projections en plein air. 8 films français se retrouvent dans la sélection officielle. Organisée par la région Nouvelle-Aquitaine, les finales régionales des 49e Olympiades des métiers se tiennent de ce jeudi 15 au samedi 17 octobre au parc des expositions de Bordeaux-Lac. C'est la plus grande compétition internationale de la jeunesse et de la formation professionnelle. 400 candidats venus de toute la région s'affronteront autour de 70 métiers répartis en 7 pôles professionnels pour décrocher une place aux finales nationales. C'est la fin de ce flash, une très bonne journée à toutes et à tous. 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
1: Bonjour, bonjour à tous. C'est le prix de la Vierge de Lorette et les 1200 mètres du parcours rectiligne à l'hippodrome de Chantilly qui sera le théâtre du Quintet Plus de ce jeudi 15 octobre 2026. Il réunira 16 concurrents âgés de 3 ans et au-dessus. Départ prévu 13h55. En tête de notre sélection, le 2 laisse le passé, de nouveau confié à Pierre-Charles Boudot qui va tenter de doubler la mise dans les Quintets. Il peut l'emporter. Suivi du 10, Royal Wood, qui vient de prouver son retour en forme, il doit confirmer. Le 16, Simply Lovely, de retour sur un parcours qui devrait servir ses intérêts. Le 11, Schumann, idéalement placé sur l'échelle des valeurs. Et enfin, le 9, Awake Team Christmas, sur la montante actuellement, il complétera notre sélection. Une sélection que vous pouvez retrouver sur ma chaîne YouTube, Tom Kazak, les pronostics hippiques avec mes dernières minutes. Donc notre choix aujourd'hui, premier le 2, laisse le passer. Second le 10, Royal Wood. Troisième le 7, Simply Lovely. Quatrième le 11, Schumann. Cinquième le 9, Awaiting Christmas. Le second choix le 7, le 4. Hélas, et à vous la fortune. 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
1: Il est 7h.
2: Bonjour à tous, à la une de l'actualité, la colère monte chez les taxis parisiens. Près de 2000 chauffeurs sont attendus aujourd'hui pour dénoncer la concurrence des VTC dans les aéroports. Les professionnels réclament un renforcement des contrôles et une régulation des plateformes. La mobilisation pourrait se poursuivre jusqu'à samedi. La réforme des retraites de 2023 a permis d'augmenter la pension de près de 1 300 000 retraités, mais la hausse est restée limitée, 52 euros bruts par mois en moyenne, Jacques Terrance.
3: Les femmes sont les principales bénéficiaires de cette revalorisation. Elles représentent 67% des retraités concernés. Elles ont gagné en moyenne 58 euros bruts par mois contre 39 euros pour les hommes. Un écart qui s'explique notamment par des salaires plus faibles au cours de leur carrière. Cette étude de l'Adresse montre aussi que la réforme portée par Elisabeth Borne a entraîné une baisse de 7% du nombre de nouveaux retraités en 2024. Ils étaient 718 000 à partir à la retraite cette année-là. L'âge moyen de départ a également progressé et atteint 63 ans.
2: Merci Jacques. L'adolescent de 14 ans à Aubagne, dans les Bouches-du-Rhône, qui a blessé par balle un principal et une enseignante, a été mis en examen et placé en détention provisoire. Selon le parquet national antiterroriste, le collégien reconnaît les faits mais conteste avoir voulu tuer. Il affirme avoir été influencé par une mouvance fascinée par les tueries de masse. L'enquête se poursuit. Marine Le Pen demande la démission de Richard Ferrand, le président du Conseil constitutionnel. La candidate du Rassemblement national l'accuse de ne pas respecter son devoir de neutralité. En cause, son opposition à un projet du RN qui vise à modifier la Constitution par référendum sans passer par le Parlement. Richard Ferrand estime que cette procédure n'est pas conforme aux règles constitutionnelles. Un nouveau coup de rabot pour MaPrimeRénov', les aides aux travaux de rénovation énergétique diminuent de 351 millions d'euros en 2026. Cette baisse validée hier par l'Agence nationale de l'habitat fait suite au gel de crédit décidé par le gouvernement. Elle devrait entraîner 14 000 rénovations complètes de logements en moins ainsi qu'une réduction de 40 000 dossiers d'aide pour des travaux isolés. On passe au sport avec du football. 4-2 pour le PSG face à Manchester City. Paris s'est imposé hier soir en Angleterre en Ligue des Champions pour la deuxième journée. Les joueurs parisiens ont largement dominé la première période avant de rencontrer plus de difficultés après la pause, mais ils ont été plus efficaces que leurs adversaires pour décrocher cette victoire à l'extérieur. Et Gaël Monfils a officiellement pris sa retraite à 40 ans. Le tennisman français a mis fin à sa carrière il y a déjà 10 jours dans la plus grande discrétion. Il devait pourtant faire ses adieux au public début novembre lors du Masters 1000 de Paris. L'instance chargée de la lutte contre le dopage dans le tennis a confirmé hier son départ à la retraite. Belle journée à tous.
4: Salut tout le monde, il est 7h03 ce jeudi sur Zoom Radio. Comme chaque matin, on commence avec la météo de Thomas Kotarski.
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7: Auditrice, auditeur de Zoom Radio, bien le bonjour. Voici votre bulletin météo complet pour votre jeudi 15 octobre, le matin. Il faudra compter sur du plein soleil, à condition que les brumes et les brouillards décident de nous laisser tranquilles, et ça, c'est vraiment pas gagné. Concernant le vent, il sera faible à modéré d'est, avec des rafales allant entre 15 et 25 km par heure. Les températures s'échelonneront entre 12 et 14 degrés. Pour ce jeudi après-midi, et après la dissipation des brumes et des brouillards, on comptera sur du plein soleil. Concernant le vent, il sera faible à modéré de sud-est, avec des rafales allant entre 20 et 30 km par heure. Les températures s'échelonneront entre 24 et 26 degrés. Et pour la soirée et la nuit prochaine, les Périgourdins seront sous un ciel plutôt étoilé, avec peut-être dans le pire des cas, deux ou trois petits nuages. Mais attention, en seconde partie de nuit, avec le retour des nappes de brume et de brouillard dans les fonds de vallée. Voilà, c'est terminé pour aujourd'hui, en ce 288e jour de l'année. N'oubliez pas de faire une bise à toutes les Aurélie ainsi que les Thérèse. Le lever du soleil se fera à 8h13 et se couchera à 19h12. Et moi, je vous souhaite une excellente journée sur Zoom Radio.
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1: Ah bon réveil, c'est jeudi et votre puzzle hebdomadaire ne manque plus que quelque chose. Oui, l'image d'ensemble est claire maintenant. Seuls quelques trous attendent leur complément. Chaque pièce trouvée apporte son lot de satisfaction. Le tableau sera bientôt complet à la fin de la nuit. On place ces dernières pièces avec vous. Bienvenue et bon réveil en ce jeudi dans l'Happy Morning.
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1: Vous écoutez Zoom Radio et maintenant voici le top 5 présenté par Amélia. Bonjour Amélia.
2: Bonjour à tous. Et voici le top 5 du jour des choses qu'on remet toujours à demain. Alors, en numéro 5, ranger ce tiroir, ça fait des mois qu'il attend. En numéro 4, répondre à ce message, je réponds ce soir, c'était il y a une semaine environ, à peu près. En numéro 3, prendre ce rendez-vous, le téléphone est si loin. En numéro 2, commencer ce truc-là, vous savez, le truc bizarre. Et en numéro 1, arrêter de procrastiner, demain promis. La Fédération mondiale de procrastinateurs a prévu de commenter, mais pas tout de suite.
0: Happy morning, si la motivation ne répond pas, laissez-lui un message après le bip imaginaire.
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2: Bonjour à tous, l'horoscope de ce jeudi. On débute avec les béliers. En couple, vous prenez les devants pour faire plaisir. Célibataire, vous multipliez les rencontres. Taureau, vous êtes dans la lune. Les taureaux, vous prenez tout par-dessus la jambe. Gémeaux, vous êtes le tube à la mode. Les gémeaux, tous vos projets aboutissent en ce moment et tout le monde veut travailler avec vous. Cancer, vous n'êtes pas le nombril du monde. Laissez de la place aux autres. Lion, on apprécie votre personnalité. Vous gardez votre sang-froid dans toutes les situations. Les vierges, vous êtes enjouées ce matin. Les vierges, votre bonne humeur est communicative. Balance, vous faites sensation. Les balances, vos idées plaisent à vos supérieurs. Scorpion, vous avez un charme magnétique. Personne ne peut vous résister. Sagittaire, en ce jeudi, vous vous y prenez très mal. En amour, notamment, ça en devient presque touchant. Capricorne, vous êtes bien entouré. Vous savez que vos proches couvrent toujours vos arrières. Les Verseaux, on ne voit que vous, les Verseaux. Vous êtes sur tous les fronts. Les Poissons, pour terminer, on va vous faire une proposition alléchante. Ne la laissez pas passer. Avec tout ça, très belle journée, un très bon jeudi.

Bonjour, vos infos locales pour ce jeudi 15 octobre. Les assises du commerce à Périgueux auront lieu lundi prochain 19 octobre au Théâtre de la Ville. Le maire Michel Cadet veut faire de ce temps fort de son mandat un vrai exercice de démocratie participative. Table ronde et ateliers thématiques donneront la matière première de décisions rapidement opérationnelles. L'objectif est de mieux comprendre les usages et les attentes des commerçants et les clients. Le commerce de centre-ville représente un chiffre d'affaires annuel de 160 millions d'euros à Périgueux. L'apprenti de 16 ans qui avait été retrouvé en arrêt cardiaque à la suite d'un accident de buggy à Valojoux le 1er octobre dernier est mort des suites de ses blessures à l'hôpital de Bandeau. L'enquête est d'abord ouverte pour blessures involontaires et a été requalifiée en enquête pour homicide involontaire dans le cadre du travail. L'inspection du travail éco-saisit l'enquête en plus des gendarmes. Le Festival du film de Sarlat a dévoilé hier sa programmation pour sa 35e édition. 490 et leurs enseignants sont attendus pour cet événement baptisé Festival National des Lycéens depuis quelques années. Le programme pédagogique s'adresse aux élèves de spécialité cinéma audiovisuel venus d'établissements de toute la France mais aussi de l'étranger. Cette année, le programme s'articulera autour du nouveau film du bac Paris qui dort de René Clair auquel s'ajoute son premier court-métrage Entracte. 64 films, 22 courts et 42 longs métrages seront primés lors de ce festival pour la première fois. Il y aura également deux projections en plein air. 8 films français se retrouvent dans la sélection officielle. Organisée par la région Nouvelle-Aquitaine, les finales régionales des 49e Olympiades des métiers se tiennent de ce jeudi 15 au samedi 17 octobre au Parc des Expositions Bordeaux-Lac. C'est la plus grande compétition internationale de la jeunesse et de la formation professionnelle. 400 candidats venus de toute la région s'affronteront autour de 70 métiers répartis en 7 pôles professionnels pour décrocher une place aux finales nationales. C'est la fin de ce flash, une très bonne journée à notre écoute.

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2: Bonjour, bonjour à tous. C'est le prix de la Vierge de Lorette et les 1200 mètres du parcours rectiligne à l'hippodrome de Chantilly qui sera le théâtre du Quintet Plus de ce jeudi 15 octobre 2026. Il réunira 16 concurrents âgés de 3 ans et au-dessus. Départ prévu 13h55. En tête de notre sélection, le 2 laisse le passé, de nouveau confié à Pierre-Charles Boudot qui va tenter de doubler la mise dans les quintets. Il peut l'emporter. Suivi du 10, Royal Wood, qui vient de prouver son retour en forme, il doit confirmer. Le 16, Simply Lovely, de retour sur un parcours qui devrait servir ses intérêts. Le 11, Schumann, idéalement placé sur l'échelle des valeurs. Et enfin, le 9, Awaiting Christmas, sur la montante actuellement, il complétera notre sélection. Une sélection que vous pouvez retrouver sur ma chaîne YouTube, Tom Kazak, les pronostics hippiques avec mes dernières minutes. Donc notre choix aujourd'hui, premier le 2, laisse le passer. Second le 10, Royal Wood. Troisième le 7, Simply Lovely. Quatrième le 11, Schumann. Cinquième le 9, Awaiting Christmas. Le second choix le 7, le 4. Hélas, et à vous la fortune!

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1: Belle matinée, bon réveil, direction Romilia pour l'étude scientifique qui ne sert à rien, bonjour.
2: Bonjour Clis, rebonjour à tous. Et aujourd'hui, dans cette étude scientifique qui ne sert à rien, 85% des gens pensent qu'ils conduisent mieux que la moyenne. Mathématiquement, c'est impossible. L'université de Stockholm a mesuré ce biais. On s'évalue toujours au-dessus des autres et on conduit, on est intelligent, on est honnête. C'est l'effet au-dessus de la moyenne. On voit ses propres qualités, on voit pas les défauts, mais on voit ceux des autres. L'autre qui double à droite, un danger public. Vous qui doublez à droite, une exception justifiée. Et on est tous les meilleurs conducteurs de la planète dans notre propre tête.
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0: Et cette petite pause sur Zoom Radio.
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1: Fort de la première heure de ce jeudi, l'Happy Morning garde tout son énergie. Réveil progressif pour les dormeurs, on continue ensemble.
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1: Il est 8h.
2: Bonjour à tous, à la une de l'actualité, la mobilisation lycéenne gagne la prestigieuse école de commerce HEC Paris. Des étudiants appellent à bloquer l'établissement ce matin en soutien au mouvement. Autre rendez-vous important aujourd'hui. Le ministre de l'Éducation nationale, Édouard Geffray, doit recevoir les organisations lycéennes à 17h30 à Paris pour tenter de trouver une issue à la crise. Environ 200 établissements ont été bloqués hier. Après la fusillade dans un collège d'Aubagne dans les Bouches-du-Rhône, l'adolescent de 14 ans a été placé en détention provisoire. Selon le parquet national antiterroriste, le collégien reconnaît les faits mais conteste avoir voulu tuer. Il affirme avoir été influencé par une mouvance fascinée par les tueries de masse. L'enquête se poursuit. La taxation des produits sucrés pourrait être étendue. Les députés ont approuvé hier en commission une mesure du budget de la sécurité sociale pour 2027. Elle vise les biscuits, les gâteaux industriels, les céréales et les confiseries. L'objectif est d'inciter les fabricants à réduire la quantité de sucre dans leurs produits. Les artisans et petites entreprises seraient exemptés. Le texte doit encore être examiné dans l'hémicycle. La colère monte chez les taxis parisiens. Près de 2000 chauffeurs sont attendus aujourd'hui pour dénoncer la concurrence des VTC dans les aéroports. Les professionnels réclament un renforcement des contrôles et une régulation des plateformes. La mobilisation pourrait se poursuivre jusqu'à samedi. La campagne de vaccination contre la grippe et le Covid-19 a débuté hier en France. Elle va se poursuivre jusqu'au 31 janvier. Les autorités sanitaires ciblent en priorité les plus de 65 ans, les femmes enceintes et les personnes atteintes de maladies chroniques. C'est important pour Olivier Rey, directeur de la santé publique en région PACA.
3: Encore l'année dernière, et c'est vrai depuis quelques années qu'on mesure ça, la très très grande majorité des personnes qui ont été admises en hospitalisation, en passage en réanimation, qui sont des traitements, des prises en charge extrêmement lourdes ou qui en sont décédées, c'était des personnes qui auraient dû être vaccinées et qui ne l'étaient pas. On a souvent tendance à dire que la grippe est une maladie bénigne. Ça touche principalement donc ces personnes qui sont les plus fragiles, et donc c'est pour ça qu'on rappelle à la vaccination, notamment ces personnes, parce que cette vaccination peut protéger de ces formes graves.
2: Des propos recueillis par Miline Desbac. On termine par du sport et du football. Le Paris Saint-Germain a brillé hier soir en Ligue des Champions. Les Parisiens l'ont emporté 4-2 sur le terrain de Manchester City. Les joueurs parisiens ont largement dominé la première période avant de rencontrer plus de difficultés après la pause, mais ils ont été plus efficaces que leurs adversaires pour décrocher cette victoire à l'extérieur. Et puis ce soir, la Ligue Europa avec Lyon, Marseille et Rennes, et également la Ligue Europa à conférence avec Monaco au programme. Voilà pour l'actualité. Belle matinée à tous.
4: Jeudi matin, 8h03 sur Zoom Radio, bienvenue. On regarde ensemble la météo avec Thomas Kotarski.
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7: Auditrices, auditeurs de Zoom Radio, bien le bonjour. Voici votre bulletin météo complet pour votre jeudi 15 octobre, le matin. Il faudra compter sur du plein soleil, à condition que les brumes et les brouillards décident de nous laisser tranquilles. Et ça, c'est vraiment pas gagné. Concernant le vent, il sera faible à modéré d'est, avec des rafales allant entre 15 et 25 km par heure. Les températures s'échelonneront entre 12 et 14 degrés. Pour ce jeudi après-midi et après la dissipation des brumes et des brouillards, on comptera sur du plein soleil. Concernant le vent, il sera faible à modéré de sud-est, avec des rafales allant entre 20 et 30 km par heure. Les températures s'échelonneront entre 24 et 26 degrés. Et pour la soirée et la nuit prochaine, les Périgourdins seront sous un ciel plutôt étoilé, avec peut-être dans le pire des cas, 2 ou 3 petits nuages. Mais attention, en seconde partie de nuit, avec le retour des nappes de brume et de brouillard dans les fonds de vallée. Voilà, c'est terminé pour aujourd'hui, en ce 288e jour de l'année. N'oubliez pas de faire une bise à toutes les Aurélie ainsi que les Thérèse. Le lever du soleil se fera à 8h13 et se couchera à 19h12. Et moi, je vous souhaite une excellente journée sur Zoom Radio.
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1: C'est la deuxième heure de ce jeudi. L'Happy Morning ne faiblit jamais. Un matin lumineux pour tout le monde.
0: Happy Morning, si vous êtes déjà réveillé, félicitations. 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
1: Bonjour à tous. Dans l'actualité people du jour, on parle de la série Sous le soleil. Les filles se retrouvent. Laure, Caroline, Jessica, Adeline, Bénédicte et Tonia donnent rendez-vous à leurs fans le 5 décembre à Paris pour une journée 100% féminine autour du yoga, de la danse et d'ateliers consacrés au stress, aux émotions, et à l'échec. Ça fait longtemps que vous nous demandez des retrouvailles.

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2: Bonjour à tous, l'horoscope de ce jeudi. On débute avec les béliers. En couple, vous prenez les devants pour faire plaisir. Célibataire, vous multipliez les rencontres. Taureau, vous êtes dans la lune. Les taureaux, vous prenez tout par-dessus la jambe. Gémeaux, vous êtes le tube à la mode. Les gémeaux, tous vos projets aboutissent en ce moment et tout le monde veut travailler avec vous. Cancer, vous n'êtes pas le nombril du monde. Laissez de la place aux autres. Lion, on apprécie votre personnalité. Vous gardez votre sang-froid dans toutes les situations. Les vierges, vous êtes enjouées ce matin. Les vierges, votre bonne humeur est communicative. Balance, vous faites sensation. Les balances, vos idées plaisent à vos supérieurs. Scorpion, vous avez un charme magnétique. Personne ne peut vous résister. Sagittaire, en ce jeudi, vous vous y prenez très mal. En amour, notamment, ça en devient presque touchant. Capricorne, vous êtes bien entouré. Vous savez que vos proches couvrent toujours vos arrières. Les Verseaux, on ne voit que vous, les Verseaux. Vous êtes sur tous les fronts. Les Poissons, pour terminer, on va vous faire une proposition alléchante. Ne la laissez pas passer. Avec tout ça, très belle journée, un très bon jeudi.
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Bonjour, vos infos locales pour ce jeudi 15 octobre. L'apprenti de 16 ans qui avait été retrouvé en arrêt cardiaque à la suite d'un accident de buggy à Valaujoux le 1er octobre dernier est mort des suites de ses blessures à l'hôpital de Bordeaux. L'enquête d'abord ouverte pour blessure involontaire a été requalifiée en homicide involontaire dans le cadre du travail. L'inspection du travail est co-saisie en plus des gendarmes. Les assises du commerce à Périgueux auront lieu lundi prochain, 19 octobre, au théâtre de la ville. Le maire Michel Cadet veut faire de ce temps fort de son mandat un vrai exercice de démocratie participative. Table ronde et ateliers thématiques donneront la matière première de décisions rapidement opérationnelles. L'objectif est de mieux comprendre les usages et les attentes des commerçants et des clients. Le commerce de centre-ville représente un chiffre d'affaires annuel de 160 millions d'euros à Périgueux. Le Festival du film de Sarlat a dévoilé hier sa programmation pour sa 35e édition. 490 lycéens et leurs enseignants sont attendus pour cet événement baptisé Festival National des Lycéens depuis quelques années. Le programme pédagogique s'adresse aux élèves de spécialité cinéma audiovisuel venus d'établissements de toute la France mais aussi de l'étranger. Cette année, le programme s'articule autour du nouveau film du baccalauréat Paris Tidor de René Clair auquel s'ajoute son premier court-métrage Entracte. 64 films, 22 courts et 42 longs métrages seront présentés lors du festival. Pour la première fois, il y aura également deux projections en plein air. 8 films français se retrouvent dans la sélection officielle. Organisé par la région Nouvelle-Aquitaine, les finales régionales des 49e Olympiades des métiers se tiennent de ce jeudi 15 au samedi 17 octobre au parc des expositions de Bordeaux-Lac. C'est la plus grande compétition internationale de la jeunesse et de la formation professionnelle. 400 candidats venus de toute la région s'affronteront autour de 70 métiers répartis en 7 pôles professionnels pour décrocher une place aux finales nationales. C'est la fin de ce flash, une très bonne journée à toutes et à tous.

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2: Bonjour, bonjour à tous. C'est le prix de la Vierge de Lorette et les 1200 mètres du parcours rectiligne à l'hippodrome de Chantilly qui sera le théâtre du Quintet Plus de ce jeudi 15 octobre 2026. Il réunira 16 concurrents âgés de 3 ans et au-dessus, départ prévu 13h55. En tête de notre sélection, le 2 laisse le passé, de nouveau confié à Pierre-Charles Boudot qui va tenter de doubler la mise dans les quintets. Il peut l'emporter. Suivi du 10, Royal Wood, qui vient de prouver son retour en forme, il doit confirmer. Le 16, Simply Lovely, de retour sur un parcours qui devrait servir ses intérêts. Le 11, Schumann, idéalement placé sur l'échelle des valeurs. Et enfin, le 9, Awaiting Christmas, sur la montante actuellement, il complétera notre sélection. Une sélection que vous pouvez retrouver sur ma chaîne YouTube, Tom Kazak, les pronostics hippiques avec mes dernières minutes. Donc notre choix aujourd'hui, premier le 2, laisse le passer. Second le 10, Royal Wood. Troisième le 7, Simply Lovely. Quatrième le 11, Schumann. Cinquième le 9, Awaiting Christmas. Le second choix le 7, le 4. Hélas, et à vous la fortune!

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1: Bonjour à tous. Et aujourd'hui, dans le record du monde inutile, 26 000 Big Mac. Oui, c'est un Américain du Wisconsin qui en mange au moins une fois par jour depuis le 17 mai 1972. En 50 ans, il n'a arrêté que 8 jours et il est mince. Le secret, que le Big Mac, pas de frites, pas de soda. Monument vivant à la constance humaine. Oui, l'obsession. Question de perspective.
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1: Il est 9h.
2: Bonjour à tous, à la une de l'actualité, une troisième réunion aujourd'hui entre les organisations lycéennes et le ministre de l'Éducation. Elle aura lieu en fin de journée à 17h30 à Paris. Les problèmes de bâtiment, de Parcoursup et d'emploi du temps devraient être abordés. Le mouvement lycéen a gagné ce matin la prestigieuse école de commerce HEC Paris. Des étudiants sont mobilisés devant l'accueil. L'adolescent de 14 ans à Aubagne, dans les Bouches-du-Rhône, qui a blessé par balle un principal et une enseignante, a été mis en examen et placé en détention provisoire. Selon le parquet national antiterroriste, le collégien reconnaît les faits mais conteste avoir voulu tuer. Il affirme avoir été influencé par une mouvance fascinée par les tueries de masse. L'enquête se poursuit. Marine Le Pen demande la démission de Richard Ferrand, le président du Conseil constitutionnel. La candidate du Rassemblement national l'accuse de ne pas respecter son devoir de neutralité. En cause, son opposition à un projet du RN qui vise à modifier la Constitution par référendum sans passer par le Parlement. Richard Ferrand estime que cette procédure n'est pas conforme aux règles constitutionnelles. La campagne de vaccination contre la grippe et le Covid a débuté hier en France. Elle va se poursuivre jusqu'au 31 janvier. Les autorités sanitaires ciblent en priorité les plus de 65 ans, les femmes enceintes et les personnes atteintes de maladies chroniques. C'est important pour Olivier Rey, directeur de la santé publique en région PACA.
3: Encore l'année dernière, et c'est vrai depuis quelques années qu'on mesure ça, la très très grande majorité des personnes qui ont été admises en hospitalisation, en passage en réanimation, hein, qui sont des traitements, des prises en charge extrêmement lourdes ou qui en sont décédées, c'était des personnes qui auraient dû être vaccinées et qui ne l'étaient pas. On a souvent tendance à dire que la grippe est une maladie bénigne. Ça touche principalement donc ces personnes qui sont les plus fragiles. Et donc, c'est pour ça qu'on rappelle à la vaccination, notamment ces personnes, parce que cette vaccination peut protéger de ces formes graves.
2: Des propos recueillis par Myline Desbacq, les deux vaccins peuvent être administrés lors d'un même rendez-vous. Les vacances de la Toussaint, c'est demain soir et une journée orange sur les routes. Bison Futé prévoit une circulation difficile demain dans le sens des départs. En France, les bouchons sont attendus principalement du milieu de l'après-midi jusqu'en début de soirée. Dans le sud-est, il est conseillé d'éviter l'autoroute A7 entre Orange et Marseille de 16h à 20h. Le tunnel du Mont-Blanc est également à éviter de 14h à minuit. En tennis, Arthur Géa en quart de finale à Shanghai. Le Français joue en ce moment contre l'Espagnol Alejandro Davidovich Fokina pour se qualifier en demi-finale du tournoi. Et puis en handball, nouvelle victoire et qualification assurée pour le PSG en Ligue des Champions. Les Parisiens ont dominé un club slovène hier 41 à 30. Voilà pour l'actualité. Belle journée à tous.
4: Bonne matinée à tous. 9h03 ce jeudi et on poursuit cette matinée avec la météo de Thomas.
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7: Auditrices, auditeurs de Zoom Radio, bien le bonjour. Voici votre bulletin météo complet pour votre jeudi 15 octobre, le matin. Il faudra compter sur du plein soleil, à condition que les brumes et les brouillards décident de nous laisser tranquilles, et ça, c'est vraiment pas gagné. Concernant le vent, il sera faible à modéré d'est, avec des rafales allant entre 15 et 25 km par heure. Les températures s'échelonneront entre 12 et 14 degrés. Pour ce jeudi après-midi, et après la dissipation des brumes et des brouillards, on comptera sur du plein soleil. Concernant le vent, il sera faible à modéré de sud-est, avec des rafales allant entre 20 et 30 km par heure. Les températures s'échelonneront entre 24 et 26 degrés. Et pour la soirée et la nuit prochaine, les Périgourdins seront sous un ciel plutôt étoilé, avec peut-être dans le pire des cas, deux ou trois petits nuages. Mais attention, en seconde partie de nuit, avec le retour des nappes de brume et de brouillard dans les fonds de vallée. Voilà, c'est terminé pour aujourd'hui, en ce 288e jour de l'année. N'oubliez pas de faire une bise à toutes les Aurélie ainsi que les Thérèse. Le lever du soleil se fera à 8h13 et se couchera à 19h12. Et moi, je vous souhaite une excellente journée sur Zoom Radio.
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2: Happy Morning, jeudi, entre en phase finale, le bouquet arrive bientôt, allez en savoir chaque instant, bienvenue.
1: Happy Morning, merci de ne pas vous rendormir pendant le jingle. C'est déjà un effort.

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0: Bonjour, vos infos locales pour ce jeudi 15 octobre. Les assises du commerce à Périgueux auront lieu lundi prochain 19 octobre au Théâtre de la Ville. Le maire Michel Cadet veut faire de ce temps fort de son mandat un vrai exercice de démocratie participative. Table ronde et ateliers thématiques donneront la matière première de décisions rapidement opérationnelles. L'objectif est de mieux comprendre les usages et les attentes des commerçants et les clients. Le commerce de centre-ville représente un chiffre d'affaires annuel de 160 millions d'euros à Périgueux. L'apprenti de 16 ans qui avait été retrouvé en arrêt cardiaque à la suite d'un accident de buggy à Valojoux le 1er octobre dernier est mort des suites de ses blessures à l'hôpital de Bandeau. L'enquête est d'abord ouverte pour blessures involontaires et a été requalifiée en enquête pour homicide involontaire dans le cadre du travail. L'inspection du travail éco-saisit l'enquête en plus des gendarmes. Le Festival du film de Sarlat a dévoilé hier sa programmation pour sa 35e édition 490C1. Et leurs enseignants sont attendus pour cet événement baptisé Festival National des Lycéens depuis quelques années. Le programme pédagogique s'adresse aux élèves de spécialité cinéma audiovisuel venus d'établissements de toute la France mais aussi de l'étranger. Cette année, le programme s'articulera autour du nouveau film du bac Paris qui dort de René Clair auquel s'ajoute son premier court-métrage Entracte. 64 films, 22 courts et 42 longs métrages seront primés lors de ce festival pour la première fois. Il y aura également deux projections en plein air. 8 films français se retrouvent dans la sélection officielle. Organisées par la région Nouvelle-Aquitaine, les finales régionales des 49e Olympiades des métiers se tiennent de ce jeudi 15 au samedi 17 octobre au Parc des Expositions Bordeaux-Lac. C'est la plus grande compétition internationale de la jeunesse et de la formation professionnelle. 400 candidats venus de toute la région s'affronteront autour de 70 métiers répartis en 7 pôles professionnels pour décrocher une place aux finales nationales. C'est la fin de ce flash, une très bonne journée à notre écoute.
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2: Bonjour à tous, l'horoscope de ce jeudi. On débute avec les béliers. En couple, vous prenez les devants pour faire plaisir. Célibataire, vous multipliez les rencontres. Taureau, vous êtes dans la lune. Les taureaux, vous prenez tout par-dessus la jambe. Gémeaux, vous êtes le tube à la mode. Les gémeaux, tous vos projets aboutissent en ce moment et tout le monde veut travailler avec vous. Cancer, vous n'êtes pas le nombril du monde. Laissez de la place aux autres. Lion, on apprécie votre personnalité. Vous gardez votre sang-froid dans toutes les situations. Les vierges, vous êtes enjouées ce matin. Les vierges, votre bonne humeur est communicative. Balance, vous faites sensation. Les balances, vos idées plaisent à vos supérieurs. Scorpion, vous avez un charme magnétique. Personne ne peut vous résister. Sagittaire, en ce jeudi, vous vous y prenez très mal. En amour, notamment, ça en devient presque touchant. Capricorne, vous êtes bien entouré. Vous savez que vos proches couvrent toujours vos arrières. Les Verseaux, on ne voit que vous, les Verseaux. Vous êtes sur tous les fronts. Les Poissons, pour terminer, on va vous faire une proposition alléchante. Ne la laissez pas passer. Avec tout ça, très belle journée, un très bon jeudi.

0: Flash Emploi sur Zoom Radio. À Aimé, une pharmacie cherche un préparateur en pharmacie d'officine en CDI 35 heures. Brevet professionnel obligatoire. Vous seconderez le pharmacien, gérerez les commandes et délivrerez les ordonnances. Débutant accepté. Du côté de Périgueux, Ace France recrute un chargé d'études de prix bâtiment gros œuvres en CDI entre 36 000 et 42 000 euros par an. Vous analyserez les appels d'offres et fixerez les conditions de réalisation des chantiers. Une année d'expérience requise. Toujours à Périgueux, Manpower propose un poste d'agent administratif expédition et cariste en intérim 7 jours à 12 euros de l'heure. Vous établirez les bons de livraison et organiserez les expéditions. Contactez Madame Inès Naboulet au 05 53 22 44 55. On reste à Aimé où l'EHPAD Fonfred cherche un adjoint administratif hospitalier en RH en CDD 6 mois. Vous gérerez la paie et les plannings. Bac plus 2 et permis B demandé, contactez Madame Faten Escudero. Retrouvez le détail de ces offres sur le site internet et les agences France Travail.
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1: Et rebonjour Chris. Direction les objets non nécessaires du quotidien, le miroir anti-buée de douche, oui, pour se raser sous l'eau chaude sans que le miroir s'embûche, oui, un petit miroir avec un réservoir d'eau chaude derrière qui empêche la condensation. Avant, on se rasait au lavabo, après la douche, devant un miroir normal, oui, mais quelqu'un a voulu optimiser, gagner 30 secondes, combiner douche et rasage. Résultat, un gadget de plus en plus dans la douche, du savon dans les yeux et des coupures. Oui, le miroir anti-buée, l'efficacité mal placée.
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1: Fin de l'Happy Morning de ce jeudi. 4 jours dans la Besançon à conquérir. Demain, c'est la victoire finale avec le vendredi. Excellente journée. À demain.
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2: Bonjour, bonjour à tous. C'est le prix de la Vierge de Lorette et les 1200 mètres du parcours rectiligne à l'hippodrome de Chantilly qui sera le théâtre du Quintet Plus de ce jeudi 15 octobre 2026. Il réunira 16 concurrents âgés de 3 ans et au-dessus, départ prévu 13h55. En tête de notre sélection, le 2 laisse le passé, de nouveau confié à Pierre-Charles Boudot qui va tenter de doubler la mise dans les quintets. Il peut l'emporter. Suivi du 10, Royal Wood, qui vient de prouver son retour en forme, il doit confirmer. Le 16, Simply Lovely, de retour sur un parcours qui devrait servir ses intérêts. Le 11, Schumann, idéalement placé sur l'échelle des valeurs. Et enfin, le 9, Awake Team Christmas, sur la montante actuellement, il complétera notre sélection. Une sélection que vous pouvez retrouver sur ma chaîne YouTube, Tom Kazak, les pronostics hippiques avec mes dernières minutes. Donc notre choix aujourd'hui, premier le 2, laisse le passer. Second le 10, Royal Wood. Troisième le 7, Simply Lovely. Quatrième le 11, Schumann. Cinquième le 9, Awaiting Christmas. Le second choix le 7, le 4. Hélas, et à vous la fortune.
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1: Il est 10h.
2: Bonjour à tous, à la une de l'actualité, une troisième réunion aujourd'hui entre les organisations lycéennes et le ministre de l'Éducation. Elle aura lieu en fin de journée à 17h30 à Paris. Les problèmes de bâtiments, de Parcoursup et d'emploi du temps devraient être abordés. Le mouvement lycéen a gagné ce matin la prestigieuse école de commerce HEC Paris. Des étudiants sont mobilisés devant l'accueil. L'adolescent de 14 ans à Aubagne, dans les Bouches-du-Rhône, qui a blessé par balle un principal et une enseignante, a été mis en examen et placé en détention provisoire. Selon le parquet national antiterroriste, le collégien reconnaît les faits, mais conteste avoir voulu tuer. Il affirme avoir été influencé par une mouvance fascinée par les tueries de masse. L'enquête se poursuit. Marine Le Pen demande la démission de Richard Ferrand, le président du Conseil constitutionnel. La candidate du Rassemblement national l'accuse de ne pas respecter son devoir de neutralité. En cause, son opposition à un projet du RN qui vise à modifier la Constitution par référendum sans passer par le Parlement. Richard Ferrand estime que cette procédure n'est pas conforme aux règles constitutionnelles. La campagne de vaccination contre la grippe et le Covid a débuté hier en France. Elle va se poursuivre jusqu'au 31 janvier. Les autorités sanitaires ciblent en priorité les plus de 65 ans, les femmes enceintes et les personnes atteintes de maladies chroniques. C'est important pour Olivier Rey, directeur de la santé publique en région PACA.
3: Encore l'année dernière, et c'est vrai depuis quelques années qu'on mesure ça, la très très grande majorité des personnes qui ont été admises en hospitalisation, en passage en réanimation, qui sont des traitements, des prises en charge extrêmement lourdes ou qui en sont décédées, c'était des personnes qui auraient dû être vaccinées et qui ne l'étaient pas. On a souvent tendance à dire que la grippe est une maladie bénigne. Ça touche principalement donc ces personnes qui sont les plus fragiles. Et donc c'est pour ça qu'on rappelle à la vaccination, notamment ces personnes, parce que cette vaccination peut protéger de ces formes graves.
2: Des propos recueillis par Mylène Desbacq, les deux vaccins peuvent être administrés lors d'un même rendez-vous. Les vacances de la Toussaint, c'est demain soir et une journée orange sur les routes. Bison Futé prévoit une circulation difficile demain dans le sens des départs en France. Les bouchons sont attendus principalement du milieu de l'après-midi jusqu'en début de soirée. Dans le sud-est, il est conseillé d'éviter l'autoroute A7 entre Orange et Marseille de 16h à 20h. Le tunnel du Mont-Blanc est également à éviter de 14h à minuit. En tennis, Arthur Géa en quart de finale à Shanghai. Le Français joue en ce moment contre l'Espagnol Alejandro Davidovich Fokina pour se qualifier en demi-finale du tournoi. Et puis en handball, nouvelle victoire et qualification assurée pour le PSG en Ligue des Champions. Les Parisiens ont dominé un club slovène hier 41 à 30. Voilà pour l'actualité. Belle journée à tous.
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6: Auditrices, auditeurs de Zoom Radio, bien le bonjour. Voici votre bulletin météo complet pour votre jeudi 15 octobre, le matin. Il faudra compter sur du plein soleil, à condition que les brumes et les brouillards décident de nous laisser tranquilles. Et ça, c'est vraiment pas gagné. Concernant le vent, il sera faible à modéré d'est, avec des rafales allant entre 15 et 25 km par heure. Les températures s'échelonneront entre 12 et 14 degrés. Pour ce jeudi après-midi, et après la dissipation des brumes et des brouillards, on comptera sur du plein soleil. Concernant le vent, il sera faible à modéré de sud-est, avec des rafales allant entre 20 et 30 km par heure. Les températures s'échelonneront entre 24 et 26 degrés. Et pour la soirée et la nuit prochaine, les Périgourdins seront sous un ciel plutôt étoilé, avec peut-être dans le pire des cas, deux ou trois petits nuages. Mais attention, en seconde partie de nuit, avec le retour des nappes de brume et de brouillard dans les fonds de vallée. Voilà, c'est terminé pour aujourd'hui, en ce 288e jour de l'année. N'oubliez pas de faire une bise à toutes les Aurélie ainsi que les Thérèse. Le lever du soleil se fera à 8h13 et se couchera à 19h12. Et moi, je vous souhaite une excellente journée sur Zoom Radio.
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8: Bonjour à tous, la bise aux Thérèse pour leur fête aujourd'hui 15 octobre, journée internationale de la canne blanche et journée mondiale du lavage des mains. Concernant le caractère des Thérèse, ce sont des femmes de rigueur, leurs règles morales sont strictes, tolérantes, altruistes, elles partagent tout, leurs idées, leurs joies, leurs peines, volontaires, infatigables, obstinées, elles sont aussi perfectionnistes. Ce sont de perpétuelles insatisfaites qui pensent qu'elles pourraient toujours mieux faire, ce sont des femmes d'intérieur qui s'épanouissent, surtout dans la cellule familiale, en amour, elles sont d'une fidélité absolue. On passe au fait du jour. 1946, 5 aviateurs trouvent la mort dans le crash de leur bimoteur dans le massif de l'Épine, près du Bourget du Lac, en Savoie. 1959, attentat de l'Observatoire contre François Mitterrand. 1978, premier drapeau français sur le toit du monde. La Cordée Mazou réussit à vaincre l'Everest. 1984, création de SOS Racisme, association antiraciste française. 1998, la pilule Viagra contre l'impuissance masculine arrive dans les pharmacies. Et puis en 2003, la Chine envoie avec succès un homme dans l'espace. Des sportifs sont nés ce 15 octobre. Tom Bonen à Mol en Belgique, coureur cycliste, champion du monde sur route en 2005, vainqueur du Paris-Roubaix en 2006, 2008, 2009 et 2012. David Trezeguet qui vient de Rouen, Seine-Maritime, footballeur et le sélectionneur des Bleus Didier Deschamps. Avant de se quitter, le dicton du jour, quand octobre prend sa fin dans la cuve et le raisin. On se donne rendez-vous demain, d'ici là, passez une excellente journée.
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9: Deux ou trois pépites à lancer dans les écouteurs cette semaine. Elle sort les griffes, on parle d'Ebony qui dévoile son premier single depuis la Star Academy. Ça s'appelle Rage et c'est un son afro-électro, texte coup de poing contre les haters. Dans le clip, elle joue le robot et Queen Sheba qui libère l'androïde par la danse. La jeune artiste lance officiellement son projet avant un premier album.
10: Je suis trop sentimental, c'est pour ça que je me fais
9: Gims revisite un classique sentimental sample full sentimental d'Alain Souchon, une reprise qui accompagne la réédition Extension du territoire. Portée par une année record et 500 000 unités en streaming, et Gims enchaîne et vise Paris La Défense Arena, ce sera au mois de décembre. Elle cumule les records, on parle de Taylor Swift, forcément, son nouvel album The Life of a Showgirl explose, près de 250 millions d'écoutes en un jour, et les 12 titres Trust le top 12 mondial, rien que ça. C'est le single The Fate of Ophelia qui marche le mieux. L'album a déjà dépassé les 3 millions d'exemplaires en 3 jours aux États-Unis et pourrait battre le record historique détenu par une certaine Adele. Voilà, vous savez tout. Bonne écoute, à la semaine prochaine.

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3: Bonjour à tous, l'horoscope de ce jeudi. On débute avec les béliers. En couple, vous prenez les devants pour faire plaisir. Célibataire, vous multipliez les rencontres. Taureau, vous êtes dans la lune. Les taureaux, vous prenez tout par-dessus la jambe. Gémeaux, vous êtes le tube à la mode. Les gémeaux, tous vos projets aboutissent en ce moment et tout le monde veut travailler avec vous. Cancer, vous n'êtes pas le nombril du monde. Laissez de la place aux autres. Lion, on apprécie votre personnalité. Vous gardez votre sang-froid dans toutes les situations. Les vierges, vous êtes enjouées ce matin. Les vierges, votre bonne humeur est communicative. Ballon.

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1: Bonjour à tous, dans l'actualité insolite du jour, direction le Nigeria. Ben Dancer s'est déhanché pendant 7 jours non-stop et attend donc le verdict du Guinness World Records. Benjamin Daniel pourrait avoir battu le record du monde de la danse la plus longue sans interruption à Lagos, au Nigeria, alors que sa priorité était de faire découvrir des danses traditionnelles. Benjamin Daniel, âgé de 33 ans, a tenté de battre le record du monde de la plus longue danse sans interruption au Nigeria. Ce véritable marathon a finalement pris fin il y a quelques jours, après 176 heures, 52 minutes et 59 secondes. Le record était jusque-là de 127 heures. Le trentenaire l'avait égalé vers 3 heures du matin, mais a choisi de continuer à danser pendant plusieurs heures. Une demande a été déposée auprès du Guinness World Records pour que le record mondial soit officiellement reconnu. Nous attendons avec impatience la soumission de ces preuves qui seront ensuite soumises à notre processus officiel d'examen et de vérification avant qu'un record puisse être confirmé, a expliqué un porte-parole de l'organisme dans un communiqué. Quelle que soit l'issue, Benjamin Daniel ne doit pas sa performance à un coup de chance. Celui qui est aussi connu sous le surnom de Ben Dancer avait ainsi mis toutes les chances de son côté et a particulièrement soigné son entraînement et sa préparation. Le Nigérian a notamment travaillé sa condition physique pendant 4 ans avant le jour J. Reste que le danseur avait à cœur de réaliser un exploit sans être obsédé par un éventuel record mondial. On se retrouve très vite avec d'autres infos insolites.
2: Tandrine Détombe est l'autrice de thrillers reconnue pour la mécanique redoutable de ses intrigues. Elle a été lauréate du prix VSD-RTL, elle est membre des Louves du Polar et de la Ligue de l'Imaginaire et revient avec un nouveau thriller, Ce beau miroir. Dans le Nord, des manifestations et de violents cambriolages plongent la région dans un climat de tension. C'est dans cette atmosphère électrique qu'une jeune femme est retrouvée morte près de Lille. Son visage a été mutilé. Puis une deuxième victime est découverte. Toutes deux ont eu recours à la chirurgie esthétique. Toutes deux portent les mêmes stigmates, avec autour d'elles des miroirs brisés. Pour le capitaine Dante Simeone, rejoint par Gabriel Zeller et Colin Foucault, enquêteurs de la DIAN, spécialistes des affaires criminelles les plus complexes, une question s'impose. Que cachait-elle derrière leur apparence? Au fil de ses romans, Sandrine Détombe explore les failles humaines et ces moments de bascule qui peuvent changer une vie. Après Les Malveillants, elle retrouve Gabriel Zeller dans un thriller où nul ne peut échapper à son propre reflet. Ce beau miroir de Sandrine Détombe est paru chez Ixo.

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1: Bonjour à tous, aujourd'hui, gros plan sur José Daillon. La scénariste et réalisatrice française José Daillon est née à Toulouse en 1943. Elle est issue d'une famille aux origines italiennes et juives. Dans sa famille, on compte une grand-mère propriétaire de salle de cinéma et un papa réalisateur pour RTF France 5 à Alger, Albert Daillon, qui exerce aussi les métiers d'acteur et chanteur d'opéra. Sa maman tient une pharmacie. José Daillon passe son enfance à Alger. Son père lui fait découvrir l'univers des plateaux de télé et sa grand-mère les salles de cinéma. Elle développe ainsi dès son enfance un goût naturel pour la mise en scène. Elle intègre l'IDEC en 1963 après avoir terminé des études en Sciences Po. Elle débute ensuite sa carrière dans le théâtre avant de passer à la réalisation de téléfilms. Ses premières captations de pièces de théâtre comptent notamment Les Noces de Figaro et L'ex-femme de ma vie. Après avoir rencontré furtivement Simone de Beauvoir à Venise, elle réalise un film éponyme pour lequel elle remporte le prix du Festival de New York. Parmi ses plus grandes réalisations de téléfilms, on cite La rivière Espérance en 1995 pour France 2, ainsi que Le Comte de Monte Cristo en 1998 pour TF1. Suivent également Balzac en 1999 et également Les Misérables pour TF1. Elle réalise la série Capitaine Marlowe pour la chaîne France 3 depuis l'année 2015. Côté cœur, José Daillon assume ouvertement son homosexualité et vit en couple depuis plusieurs années. On se retrouve très vite avec d'autres infos. 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
4: Bonjour à tous et bienvenue sur Zoom Radio, votre radio en Dordogne. J'ai le plaisir de vous accompagner pour ce tout nouveau numéro de Chute, on écoute la télé, la quotidienne. Avec au programme aujourd'hui, votre soirée télé de ce jeudi, l'infomédia. Et on va vous dévoiler également notre coup de cœur plateforme de cette semaine. C'est parti.
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4: Et on commence tout de suite avec votre soirée télé de ce jeudi 15 octobre avec ce soir sur TF1 la suite de votre série Intraçable avec Sophia Essaïdi et Alexis Michalik. Sur France 2, Envoyé spécial présenté par Élise Lucet. Et puis sur France 3 ce soir, rediffusion du meurtre à Cayenne avec Philippe Carrois et Nadège Bossondiagne. Sur Canal+, c'est le football avec la Ligue Europa Marseille face à Olympiaque Ligue Europa, deuxième journée. Et sur France 4, The Host, votre film. Sur France 5, Le Grand Puzzle de Pompéi de Martin Blanchard, un documentaire inédit. Et puis sur Arte, ce soir, ça sera la série franco-italienne Portobello qui va vous être proposée avec les 3 premiers épisodes. Sur LCP, Justice en France. Sur W9, Il n'y a que la vérité qui compte. Et sur TMC, Twilight, chapitre 3, Hésitation. Sur Gulli, ça sera le film Nuit d'ivresse avec Josiane Balasco et Thierry Lhermitte. Sur TFX, Tattoo Cover, Sauveur de tatouage. Sur RMC Découverte, Apocalypse, le jour où la guerre nucléaire va éclater de Sophie Jeannot. Sur RMC Life, Cold Case, affaire classée. Sur Sister, The Rookie, le flic de Los Angeles. Et sur TF1 série film, New York, section criminelle. Et puis notre coup de cœur de ce jeudi soir, il va à M6 qui va lancer une toute nouvelle émission Alerte à l'hôtel 30 jours pour tout relancer. Vous allez pouvoir y découvrir Fred Siriex et Pauline Péta qui vont intervenir à la Vieille Halle, un hôtel-restaurant de 17 chambres situé à Soupe-sur-Loing. Et c'est un véritable cauchemar en cuisine, mais ce coup-ci version hôtel qui vous est proposé dans cette toute nouvelle émission.
7: La France est la première destination touristique mondiale. 75 milliards d'euros de recettes, 16 000 hôtels, 650 000 chambres. C'est le joyau de notre économie.
8: Moi, c'est Fred Siriex. Je suis en Angleterre depuis 35 ans.
7: Je suis 100% made in France, mais c'est en Angleterre que je suis populaire.
9: The World Cup Champion.
7: Mais aujourd'hui, pas question de relever ce défi tout seul. À mes côtés, mon acolyte, Pauline Péta, œil de lynx, rigueur au cordeau et un vrai talent pour remettre un hôtel sur les rails. À deux, je vous le dis cash, on vient pour retourner la situation.
10: Notre but aujourd'hui,
11: c'est d'aider les hôteliers,
10: sauver leur hôtel
11: et changer leur vie.
7: Pour chaque hôtel qu'on va tenter de sauver, on aura 30 jours.
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4: Dans l'infomédia de ce jeudi, les 4 épisodes de la mini-série Les Disparus des Argonnes, qui étaient en tournage jusqu'à fin mars à Paris et à Lyon, seront proposés dès le 30 octobre sur la plateforme France.tv. Une diffusion suivra courant novembre sur France 2. Une fiction qui a remporté un des prix les plus convoités au Festival de La Rochelle en septembre dernier, celui de la meilleure série dramatique. L'histoire du combat de Jocelyne Vérade, une mère de famille modeste, dont le fils Gilles disparaît en 1981 lors d'une permission pendant pendant son service militaire. Alors que les autorités évoquent une désertion, Jocelyne refuse cette explication et presque un drame s'est produit. Au fil des années, d'autres jeunes appelés disparaissent dans des circonstances similaires. Face au silence de l'institution militaire et à l'inaction de la justice, Jocelyne rejoint d'autres familles frappées par le même drame et ensemble, elles brisent le mur de l'indifférence et mènent une lutte acharnée pour faire entendre leur voix. À travers une enquête poignante et une mobilisation citoyenne, la série explore les failles d'un système, les blessures du deuil et la détermination d'une femme ordinaire. Confrontée à l'inacceptable, Jocelyne deviendra-t-elle malgré elle une figure de résistance? Un combat intime, universel et profondément humain et interprété par la magnifique Alix Poisson.
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4: Et notre coup de cœur plateforme cette semaine est consacré à Prime Video avec la sortie du film Masterplan qui sortira demain en ligne de Thomas Vincent avec Stanley Tucci et Victor Belmondo. Lorsqu'un voleur légendaire jette son dévolu sur la Joconde, il recrute deux jeunes inconnus pour l'aider. Chiara, une brillante experte italienne en cybercriminalité, et Jay, un spécialiste français des explosifs à l'ego surdimensionné, avant de leur révéler qu'ils sont frères et sœurs et qu'il est leur père. Plongé dans une réunion de famille chaotique, qu'elle n'a pas demandé, cette nouvelle famille doit apprendre à travailler ensemble et essayer de ne pas s'entretuer si elle veut avoir une chance de réussir, surtout le casse du siècle.
5: Je suis un voleur à la retraite, mais je suis aussi votre père. J'étais sceptique au début.
12: Salut, frérot.
13: Sorette.
5: Chin. Je vous propose l'opportunité d'une vie.
12: Alors, qu'est-ce qu'on doit voler ? Vous êtes taré, c'est n'importe quoi.
5: Je sais.
14: Fantastique.
5: Chaque braquage est impossible. Jusqu'à ce que quelqu'un prouve le contraire.
12: Tu lui fais toujours confiance ?
13: J'en sais rien.
5: Je ne mentais pas avec vous, enfin un tout petit peu, peut-être. Séparément, vous êtes formidables. Mais ensemble, toi, moi, nous sommes une famille.
12: Trois. 2, 1.
5: Boum. Merveilleux. Ça ne vous dérange pas de partager une chambre, les enfants?
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4: Et on termine comme chaque jour par les anniversaires de stars. On va souhaiter un joyeux anniversaire au comédien Clément Rémiens aujourd'hui qui fête ses 29 ans. On va souhaiter également un joyeux anniversaire aujourd'hui au footballeur David Trezeguet qui fête aujourd'hui ses 49 ans. Un joyeux anniversaire également à Mathieu Demy. Le comédien et réalisateur fête aujourd'hui ses 54 ans. Et puis joyeux anniversaire au chanteur Alex Baupin qui fête aujourd'hui ses 52 ans. Et on n'oublie pas Didier Deschamps bien sûr qui fête aujourd'hui ses 58 ans.
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4: 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Pour rappel, Chut, on écoute la télé à quotidienne. C'est du lundi au samedi à 10h45 et 12h30 sur Zoom Radio, votre radio en Dordogne. Et puis la grande hebdo de Chut, on écoute la télé. Eh bien, c'est tous les lundis de 18h à 19h avec pendant une heure le décryptage de l'actualité culturelle avec tous nos invités. Sur ce, il ne me reste plus qu'à vous souhaiter une belle matinée à l'écoute de nos programmes et je vous retrouve tout à l'heure à 12h30 pour la deuxième quotidienne de la journée.
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1: Il est 11h.
2: Bonjour à tous, à la une de l'actualité, le ministre de l'Éducation nationale dénonce le saccage criminel du lycée des Iris à Lormont, près de Bordeaux. L'établissement a été victime d'un incendie volontaire la semaine dernière en marge du mouvement lycéen. En déplacement sur place ce matin, Édouard Geffray doit rencontrer les organisations lycéennes à 17h30 à Paris. Les représentants des élèves réclament des mesures concrètes sur Parcoursup, les bâtiments scolaires et les emplois du temps. Un deuxième mineur placé en garde à vue après l'enquête sur les tirs dans un collège d'Aubagne dans les Bouches-du-Rhône. L'adolescent de 13 ans a été interpellé hier dans le nord de la France. Il est entendu dans l'enquête sur les tirs qui ont blessé un principal et une enseignante en début de semaine. Le principal suspect de 14 ans a été mis en examen et placé en détention provisoire. La réforme des retraites de 2023 a permis d'augmenter la pension de près d'1 300 000 retraités, mais la hausse est restée limitée, 52 euros bruts par mois en moyenne, à Jacques Terrance.
3: Les femmes sont les principales bénéficiaires de cette revalorisation. Elles représentent 67% des retraités concernés. Elles ont gagné en moyenne 58 euros bruts par mois contre 39 euros pour les hommes. Un écart qui s'explique notamment par des salaires plus faibles au cours de leur carrière. Cette étude de l'Adresse montre aussi que la réforme portée par Elisabeth Borne a entraîné une baisse de 7% du nombre de nouveaux retraités en 2024. Ils étaient 718 000 à partir à la retraite cette année-là. L'âge moyen de départ a également progressé et atteint 63 ans.
2: Merci Jacques pour ces précisions. L'inflation atteint son plus haut niveau depuis près de 3 ans en France. Les prix ont augmenté de 3,1% sur un an en septembre, selon les chiffres définitifs de l'INSEE, publiés ce matin, une hausse principalement portée par l'énergie et le gazole. Les prix de l'alimentation et des transports sont également en hausse. La ménopause au cœur de ses premières assises aujourd'hui à Paris. Le gouvernement doit annoncer de nouvelles mesures pour améliorer la prise en charge des femmes, notamment l'accès à une consultation dédiée. Chaque année, 500 000 femmes entrent progressivement en ménopause en France. Bouffées de chaleur, troubles du sommeil ou fatigue. L'objectif est aussi de briser le tabou autour de cette étape de la vie. On passe au sport avec du tennis. Arthur Géa éliminé en quart de finale à Shanghai. Le Français a abandonné dans le premier set contre l'Espagnol Alejandro Davidovich Fokina. Il perdait 4-1 dans ce premier set. Avec son bon parcours, Arthur Géa est 44e mondial, soit son meilleur classement en carrière à 21 ans. Et puis du football ce soir, la Ligue Europa, la deuxième journée. Lyon accueille Crystal Palace à 18h45. Rennes joue contre Ofi Crete et Marseille reçoit l'Olympiakos à 21h. Et puis en Ligue Europa Conférence, Monaco se déplace en Bulgarie sur le terrain du CSKA Sofia à 18h45. Belle journée à tous.
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1: Bonjour, bonjour à tous. C'est le prix de la Vierge de Lorette et les 1200 mètres du parcours rectiligne à l'hippodrome de Chantilly qui sera le théâtre du Quintet Plus de ce jeudi 15 octobre 2026. Il réunira 16 concurrents âgés de 3 ans et au-dessus. Départ prévu 13h55. En tête de notre sélection, le 2 laisse le passé, de nouveau confié à Pierre-Charles Boudot qui va tenter de doubler la mise dans les quintés. Il peut l'emporter. Suivi du 10, Royal Wood, qui vient de prouver son retour en forme, il doit confirmer. Le 16, Simply Lovely, de retour sur un parcours qui devrait servir ses intérêts. Le 11, Schumann, idéalement placé sur l'échelle des valeurs. Et enfin, le 9, Awake Team Christmas, sur la montante actuellement, il complétera notre sélection. Une sélection que vous pouvez retrouver sur ma chaîne YouTube, Tom Kazak, les pronostics hippiques avec mes dernières minutes. Donc notre choix aujourd'hui, premier le 2, laisse le passer. Second le 10, Royal Wood. Troisième le 7, Simply Lovely. Quatrième le 11, Schumann. Cinquième le 9, Awaiting Christmas. Le second choix le 7, le 4. Hélas, et à vous la fortune!

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1: Bonjour à tous. Dans l'actualité people du jour, on parle de la série Sous le soleil. Les filles se retrouvent. Laure, Caroline, Jessica, Adeline, Bénédicte et Tonia donnent rendez-vous à leurs fans le 5 décembre à Paris pour une journée 100% féminine autour du 100% féminine autour du yoga, de la danse et d'ateliers consacrés au stress,

0: Bonjour, vos infos locales pour ce jeudi 15 octobre. L'apprenti de 16 ans qui avait été retrouvé en arrêt cardiaque à la suite d'un accident de buggy à Valaujoux le 1er octobre dernier est mort des suites de ses blessures à l'hôpital de Bordeaux. L'enquête d'abord ouverte pour blessure involontaire a été requalifiée en homicide involontaire dans le cadre du travail. L'inspection du travail est co-saisie en plus des gendarmes. Les assises du commerce à Périgueux auront lieu lundi prochain, 19 octobre, au théâtre de la ville. Le maire Michel Cadet veut faire de ce temps fort de son mandat un vrai exercice de démocratie participative. Table ronde et ateliers thématiques donneront la matière première de décisions rapidement opérationnelles. L'objectif est de mieux comprendre les usages et les attentes des commerçants et des clients. Le commerce de centre-ville représente un chiffre d'affaires annuel de 160 millions d'euros à Périgueux. Le Festival du film de Sarlat a dévoilé hier sa programmation pour sa 35e édition. 490 lycéens et leurs enseignants sont attendus pour cet événement baptisé Festival National des Lycéens depuis quelques années. Le programme pédagogique s'adresse aux élèves de spécialité cinéma audiovisuel venus d'établissements de toute la France mais aussi de l'étranger. Cette année, le programme s'articule autour du nouveau film du baccalauréat Paris Tidor de René Clair auquel s'ajoute son premier court-métrage Entracte. 64 films, 22 courts et 42 longs métrages seront présentés lors du festival. Pour la première fois, il y aura également deux projections en plein air. 8 films français se retrouvent dans la sélection officielle. Organisé par la région Nouvelle-Aquitaine, les finales régionales des 49e Olympiades des métiers se tiennent de ce jeudi 15 au samedi 17 octobre au parc des expositions de Bordeaux-Lac. C'est la plus grande compétition internationale de la jeunesse et de la formation professionnelle. 400 candidats venus de toute la région s'affronteront autour de 70 métiers répartis en 7 pôles professionnels pour décrocher une place aux finales nationales. C'est la fin de ce flash, une très bonne journée à toutes et à tous.
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1: Bonjour à tous, les programmes télé et la télévision pour ce soir, jeudi. On débute avec la chaîne TF1 qui nous propose ce soir la série Intraçable, diffusée dès 21h10. À la même heure, sur France 2, le magazine Envoyé spécial. Sur France 3, le téléfilm Meurtre à Cayenne. Sur la chaîne France 5, documentaire Le Grand Puzzle de Pompéi, diffusé dès 21h05. Sur M6 ce soir, rendez-vous avec l'émission Alerte à l'hôtel, 30 jours. Pour tout relancer. Sur la chaîne TMC, rendez-vous avec le film Twilight chapitre 3, Hésitation, diffusé dès 21h25. Sur la chaîne Gulli ce soir, 21h05, place au film Nuit d'ivresse. Et enfin, pour terminer, rendez-vous par exemple ce soir sur la chaîne TF1 Série Film avec la série New York Section Criminelle. Avec tout ça, bonne soirée télé.

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1: Bonjour à tous, dans l'actualité musicale du jour, Charlotte Cardin annonce la sortie de Memories, son nouveau single. Alors que son troisième album est très attendu par ses fans, Charlotte Cardin vient d'annoncer son nouveau single Memories. La chanteuse québécoise est donc de retour avec Memories. Sur les réseaux sociaux, elle a confirmé la sortie du morceau en s'adressant directement à ses fans. Ce nouveau single s'inscrit dans une nouvelle ère pour Charlotte Cardin. Son troisième album studio est attendu pour cet automne et les premiers extraits du projet ont déjà permis d'en dévoiler quelques premières sonorités. Après le succès de son titre Feel Good, sorti en 2025, Charlotte Cardin a également marqué l'année avec une tournée couronnée par des dates à guichets fermés, dont son concert à l'Accor Arena de Paris le 30 avril dernier. L'été a toutefois été plus compliqué pour la chanteuse qui a dû annuler plusieurs de ses participations à des festivals en raison d'une lésion des cordes vocale. Après une période de convalescence, Charlotte Cardin avait assuré ses fans sur son état de santé en indiquant que ses cordes vocales allaient beaucoup mieux. Cette nouvelle sortie donc ouvre la suite de sa nouvelle ère musicale. Le single Memories est à découvrir dès à présent. On se retrouve très vite avec d'autres actus musicales.

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À Aimé, une pharmacie cherche un préparateur en pharmacie d'officine en CDI 35 heures. Brevet professionnel obligatoire. Vous seconderez le pharmacien, gérerez les commandes et délivrerez les ordonnances. Débutant accepté. Du côté de Périgueux, Ace France recrute un chargé d'études de prix bâtiment gros œuvres en CDI entre 36 000 et 42 000 euros par an. Vous analyserez les appels d'offres et fixerez les conditions de réalisation des chantiers. Une année d'expérience requise. Toujours à Périgueux, Manpower propose un poste d'agent administratif expédition et cariste en intérim 7 jours à 12 euros de l'heure. Vous établirez les bons de livraison et organiserez les expéditions. Contactez Madame Inès Naboulet au 05 53 22 44 55. On reste à Aimé où l'EHPAD Fonfred cherche un adjoint administratif hospitalier en RH en CDD 6 mois. Vous gérerez la paie et les plannings. Bac plus 2 et permis B demandé, contactez Madame Faten Escudero. Retrouvez le détail de ces offres sur le site internet et les agences France Travail.

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1: Il est midi.
2: Bonjour à tous, à la une de l'actualité, un saccage criminel. Les mots ce matin du ministre de l'Éducation, Édouard Geffray, a déploré les dégradations subies par le lycée Les Iris à Lormont, près de Bordeaux. L'établissement a été victime d'un incendie volontaire la semaine dernière en marge du mouvement lycéen. Édouard Geffray doit rencontrer les organisations lycéennes à 17h30 à Paris. Les représentants des élèves réclament des mesures concrètes sur Parcoursup, les bâtiments scolaires et les emplois du temps. Et la mobilisation lycéenne se poursuit aujourd'hui. Elle a gagné ce matin la prestigieuse école de commerce HEC Paris. C'est inédit, tout comme l'École nationale supérieure des arts et techniques du théâtre à Lyon. Un deuxième mineur placé en garde à vue dans l'enquête sur les tirs dans un collège d'Aubagne dans les Bouches-du-Rhône. L'adolescent de 13 ans a été interpellé hier dans le nord de la France. Il est entendu dans l'enquête sur les tirs qui ont blessé un principal et une enseignante en début de semaine. Le principal suspect de 14 ans a été mis en examen et placé en détention provisoire. La taxe soda pourrait bientôt concerner bien plus que les boissons. Les députés ont approuvé en commission son extension à de nombreux produits sucrés dans le cadre du budget de la Sécurité sociale pour 2027, Mylène Debac.
3: Oui, et dans le viseur du gouvernement, les viennoiseries, les pâtisseries, les biscuits industriels, mais aussi les céréales du petit déjeuner, les confiseries et le chocolat. Les députés ont même voté un amendement pour élargir cette taxe à tous les produits ultra transformés contenant du sucre. L'idée, c'est d'inciter les industriels à modifier leurs recettes pour lutter contre les maladies liées à l'alimentation. Mais le projet divise le Rassemblement national et les Républicains redoutent une hausse des prix pour les consommateurs sans véritable bénéfice pour la santé. Les députés ont toutefois décidé d'en exclure les artisans et les petites entreprises alimentaires.
2: Merci Mylène. Rien n'est encore définitif. Le texte doit maintenant être examiné dans l'hémicycle où les débats vont repartir de la version initiale du gouvernement. Également dans l'actualité, l'inflation atteint son plus haut niveau depuis près de 3 ans en France. Les prix ont augmenté de 3,1% sur un an en septembre selon les chiffres définitifs de l'INSEE publiés ce matin. Une hausse principalement portée par l'énergie et le gazole. En sport, en tennis, Arthur Géa éliminé en quart de finale à Shanghai. Le Français a abandonné dans le premier set contre l'Espagnol Alejandro Davidovich Fokina. Il perdait 4-1 dans ce premier set. Après son bon parcours, Arthur Géa est 44e mondial, son meilleur classement en carrière à 21 ans. Du football ce soir, la Ligue Europa, c'est la deuxième journée. Lyon accueille Crystal Palace à 18h45. Rennes joue contre Ofikret et Marseille reçoit l'Olympiakos à 21h. Et puis en Ligue Europa Conférence, Monaco se déplace en Bulgarie sur le terrain du CSKA Sofia à 18h45. Belle journée à tous.
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1: Bonjour, bonjour à tous. C'est le prix de la Vierge de Lorette et les 1200 mètres du parcours rectiligne à l'hippodrome de Chantilly qui sera le théâtre du Quintet Plus de ce jeudi 15 octobre 2026. Il réunira 16 concurrents âgés de 3 ans et au-dessus. Départ prévu 13h55. En tête de notre sélection, le 2 laisse le passé, de nouveau confié à Pierre-Charles Boudot qui va tenter de doubler la mise dans les Quintets. Il peut l'emporter. Suivi du 10, Royal Wood, qui vient de prouver son retour en forme, il doit confirmer. Le 16, Simply Lovely, de retour sur un parcours qui devrait servir ses intérêts. Le 11, Schumann, idéalement placé sur l'échelle des valeurs. Et enfin, le 9, Awake Team Christmas, sur la montante actuellement, il complétera notre sélection. Une sélection que vous pouvez retrouver sur ma chaîne YouTube, Tom Kazak, les pronostics hippiques avec mes dernières minutes. Donc notre choix aujourd'hui, premier le 2, laisse le passer. Second le 10, Royal Wood. Troisième le 7, Simply Lovely. Quatrième le 11, Schumann. Cinquième le 9, Awaiting Christmas. Le second choix, le 7. Le 4. Hélas ! Et à vous la fortune !
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Bonjour, vos infos locales pour ce jeudi 15 octobre. Les assises du commerce à Périgueux auront lieu lundi prochain 19 octobre au Théâtre de la Ville. Le maire Michel Cadet veut faire de ce temps fort de son mandat un vrai exercice de démocratie participative. Table ronde et ateliers thématiques donneront la matière première de décisions rapidement opérationnelles. L'objectif est de mieux comprendre les usages et les attentes des commerçants et les clients. Le commerce de centre-ville représente un chiffre d'affaires annuel de 160 millions d'euros à Périgueux. L'apprenti de 16 ans qui avait été retrouvé en arrêt cardiaque à la suite

0: suite d'un accident de buggy à Valojoux le 1er octobre dernier, est mort des suites de ses blessures à l'hôpital de Bandeau. L'enquête est d'abord ouverte pour blessures involontaires et a été requalifiée en enquête pour homicide involontaire dans le cadre du travail. L'inspection du travail écossaisit l'enquête en plus des gendarmes. Le Festival du film de Sarlat a dévoilé hier sa programmation pour sa 35e édition, 490 et leurs enseignants sont attendus pour cet événement baptisé Festival National des Lycéens depuis quelques années. Le programme pédagogique s'adresse aux élèves de spécialité cinéma audiovisuel venus d'établissements de toute la France mais aussi de l'étranger. Cette année, le programme s'articulera autour du nouveau film du bac Paris qui dort de René Clair auquel s'ajoute son premier court-métrage Entracte. 64 films, 22 courts et 42 longs métrages seront primés lors de ce festival pour la première fois. Il y aura également deux projections en plein air. 8 films français se retrouvent dans la sélection officielle. Organisée par la région Nouvelle-Aquitaine, les finales régionales des 49e Olympiades des métiers se tiennent de ce jeudi 15 au samedi 17 octobre au Parc des Expositions Bordeaux-Lac. C'est la plus grande compétition internationale de la jeunesse et de la formation professionnelle. 400 candidats venus de toute la région s'affronteront autour de 70 métiers répartis en 7 pôles professionnels pour décrocher une place aux finales nationales. C'est la fin de ce flash, une très bonne journée à notre écoute.
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5: Bonjour à tous et bienvenue dans Chute, on écoute la télé, la quotidienne pour un tout nouveau numéro sur Zoom Radio, votre radio en Dordogne, où j'ai le plaisir de vous accompagner avec le programme télé de votre soirée de ce jeudi. On va parler de l'Infomédia, bien sûr, et notre coup de cœur, plateforme de cette semaine. C'est parti.
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5: Et on commence tout de suite avec votre soirée télé de ce jeudi 15 octobre avec ce soir sur TF1 la suite de votre série Intraçable avec Sophia Issaidi et Alexis Michalik. Sur France 2, Envoyé spécial présenté par Élise Lucet. Et puis sur France 3 ce soir, rediffusion du meurtre à Cayenne avec Philippe Carrois et Nadège Bossondiagne. Sur Canal+, c'est le football avec la Ligue Europa Marseille face à Olympiaque Ligue Europa, deuxième journée. Et sur France 4, The Host, votre film. Sur France 5, Le Grand Puzzle de Pompéi de Martin Blanchard, un documentaire inédit. Et puis sur Arte, ce soir, ça sera la série franco-italienne Portobello qui va vous être proposée avec les 3 premiers épisodes. Sur LCP, Justice en France. Sur W9, Il n'y a que la vérité qui compte. Et sur TMC, Twilight, chapitre 3, Hésitation. Sur Gulli, ça sera le film Nuit d'ivresse avec Josiane Balasco et Thierry Lhermitte. Sur TFX, Tattoo Cover, Sauveur de tatouage. Sur RMC Découverte, Apocalypse, le jour où la guerre nucléaire va éclater de Sophie Jeannot. Sur RMC Life, Cold Case, affaire classée. Sur Sister, The Rookie, le flic de Los Angeles. Et sur TF1 série film, New York, section criminelle. Et puis notre coup de cœur de ce jeudi soir, il va à M6 qui va lancer une toute nouvelle émission Alerte à l'hôtel 30 jours pour tout relancer. Vous allez pouvoir y découvrir Fred Siriex et Pauline Péta qui vont intervenir à la Vieille Halle, un hôtel-restaurant de 17 chambres situé à Soupe-sur-Loing. Et c'est un véritable cauchemar en cuisine, mais ce coup-ci version hôtel qui vous est proposé dans cette toute nouvelle émission.
8: La France est la première destination touristique mondiale. 75 milliards d'euros de recettes, 16 000 hôtels, 650 000 chambres. C'est le joyau de notre économie.
7: Moi, c'est Fred Chériex. Je suis en Angleterre depuis 35 ans.
9: Je suis 100% made in France, mais c'est en Angleterre que je suis populaire.
10: The World Cup Champion.
9: Mais aujourd'hui, pas question de relever ce défi tout seul. À mes côtés, mon acolyte, Pauline Péta, œil de lynx, rigueur au cordeau et un vrai talent pour remettre un hôtel sur les rails. À deux, je vous le dis cash, on vient pour retourner la situation.
11: Notre but aujourd'hui,
12: c'est d'aider les hôteliers,
11: sauver leur hôtel
12: et changer leur vie.
9: Pour chaque hôtel qu'on va tenter de sauver, on aura 30 jours.
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5: Dans l'infomédia de ce jeudi, les 4 épisodes de la mini-série Les Disparus des Argonnes, qui étaient en tournage jusqu'à fin mars à Paris et à Lyon, seront proposés dès le 30 octobre sur la plateforme France.tv. Une diffusion suivra courant novembre sur France 2. Une fiction qui a remporté un des prix les plus convoités au Festival de La Rochelle en septembre dernier, celui de la meilleure série dramatique. L'histoire du combat de Jocelyne Vérade, une mère de famille modeste, dont le fils Gilles disparaît en 1981 lors d'une permission pendant son service militaire. Alors que les autorités évoquent une désertion, Jocelyne refuse cette explication et presque un drame s'est produit. Au fil des années, d'autres jeunes appelés disparaissent dans des circonstances similaires. Face au silence de l'institution militaire et à l'inaction de la justice, Jocelyne rejoint d'autres familles frappées par le même drame et ensemble, elles brisent le mur de l'indifférence et mènent une lutte acharnée pour faire entendre leur voix. À travers une enquête poignante et une mobilisation citoyenne, la série explore les failles d'un système, les blessures du deuil et la détermination d'une femme ordinaire. Confrontée à l'inacceptable, Jocelyne deviendra-t-elle malgré elle une figure de résistance? Un combat intime, universel et profondément humain et interprété par la magnifique Alix Poisson.
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5: Et notre coup de cœur plateforme cette semaine est consacré à Prime Video avec la sortie du film Masterplan qui sortira demain en ligne de Thomas Vincent avec Stanley Tucci et Victor Belmondo. Lorsqu'un voleur légendaire jette son dévolu sur la Joconde, il recrute deux jeunes inconnus pour l'aider. Chiara, une brillante experte italienne en cybercriminalité, et Jay, un spécialiste français des explosifs à l'ego surdimensionné, avant de leur révéler qu'ils sont frères et sœurs et qu'il est leur père. Plongé dans une réunion de famille chaotique, qu'elle n'a pas demandé, cette nouvelle famille doit apprendre à travailler ensemble et essayer de ne pas s'entretuer si elle veut avoir une chance de réussir, surtout le casse du siècle.
13: Je suis un voleur à la retraite, mais je suis aussi votre père. J'étais sceptique au début.
14: Salut, frérot.
15: Sorette.
13: Chin. Je vous propose l'opportunité d'une vie.
14: Alors, qu'est-ce qu'on doit voler ? Vous êtes taré, c'est n'importe quoi.
13: Je sais.
16: Fantastique.
13: Chaque braquage est impossible. Jusqu'à ce que quelqu'un prouve le contraire.
14: Tu lui fais toujours confiance ?
15: J'en sais rien.
13: Je ne mentais pas avec vous, enfin un tout petit peu, peut-être. Séparément, vous êtes formidables. Mais ensemble, toi, moi, nous sommes une famille.
14: Trois. 2, 1.
13: Boum. Merveilleux. Ça ne vous dérange pas de partager une chambre, les enfants?
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5: Et on termine comme chaque jour par les anniversaires de stars. On va souhaiter un joyeux anniversaire au comédien Clément Rémiens aujourd'hui qui fête ses 29 ans. On va souhaiter également un joyeux anniversaire aujourd'hui au footballeur David Trezeguet qui fête aujourd'hui ses 49 ans. Un joyeux anniversaire également à Mathieu Demy. Le comédien et réalisateur fête aujourd'hui ses 54 ans. Et puis joyeux anniversaire au chanteur Alex Baupin qui fête aujourd'hui ses 52 ans. Et on n'oublie pas Didier Deschamps bien sûr qui fête aujourd'hui ses 58 ans.
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5: 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Et puis les rendez-vous de chut, on écoute la télé sur Zoom Radio. Eh bien, n'oubliez pas, c'est du lundi au samedi, c'est à 10h45 et 12h30 pour la quotidienne. Et puis l'hebdo, c'est chaque lundi à 18h. Pendant une heure, on décrypte ensemble l'actualité culturelle de la semaine avec tous nos invités. Alors il ne me reste plus qu'à vous souhaiter un très bon appétit, une belle après-midi à l'écoute de nos programmes. Et je vous donne rendez-vous demain à 10h45 sur Zoom Radio pour la prochaine quotidienne. À demain.
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1: Il est 13h.
2: Bonjour à tous, à la une de l'actualité, un saccage criminel. Les mots ce matin du ministre de l'Éducation, Édouard Geffray, a déploré les dégradations subies par le lycée Les Iris à Lormont, près de Bordeaux. L'établissement a été victime d'un incendie volontaire la semaine dernière en marge du mouvement lycéen. Édouard Geffray doit rencontrer les organisations lycéennes à 17h30 à Paris. Les représentants des élèves réclament des mesures concrètes sur Parcoursup, les bâtiments scolaires et les emplois du temps. Et la mobilisation lycéenne se poursuit aujourd'hui. Elle a gagné ce matin la prestigieuse école de commerce HEC Paris. C'est inédit, tout comme l'École nationale supérieure des arts et techniques du théâtre à Lyon. Un deuxième mineur placé en garde à vue dans l'enquête sur les tirs dans un collège d'Aubagne dans les Bouches-du-Rhône. L'adolescent de 13 ans a été interpellé hier dans le nord de la France. Il est entendu dans l'enquête sur les tirs qui ont blessé un principal et une enseignante en début de semaine. Le principal suspect de 14 ans a été mis en examen et placé en détention provisoire. La taxe soda pourrait bientôt concerner bien plus que les boissons. Les députés ont approuvé en commission son extension à de nombreux produits sucrés dans le cadre du budget de la Sécurité sociale pour 2027, Mélyne Desbac.
3: Oui, et dans le viseur du gouvernement, les viennoiseries, les pâtisseries, les biscuits industriels, mais aussi les céréales du petit-déjeuner, les confiseries et le chocolat. Les députés ont même voté un amendement pour élargir cette taxe à tous les produits ultra-transformés contenant du sucre. L'idée, c'est d'inciter les industriels à modifier leurs recettes pour lutter contre les maladies liées à l'alimentation. Mais le projet divise le Rassemblement national et les Républicains redoutent une hausse des prix pour les consommateurs sans véritable bénéfice pour la santé. Les députés ont toutefois décidé d'en exclure les artisans et les petites entreprises alimentaires.
2: Merci Mylène. Rien n'est encore définitif. Le texte doit maintenant être examiné dans l'hémicycle où les débats vont repartir de la version initiale du gouvernement. Également dans l'actualité, l'inflation atteint son plus haut niveau depuis près de 3 ans en France. Les prix ont augmenté de 3,1% sur un an en septembre, selon les chiffres définitifs de l'INSEE publiés ce matin. Une hausse principalement portée par l'énergie et le gazole. En sport, en tennis, Arthur Géa éliminé en quart de finale à Shanghai. Le Français a abandonné dans le premier set contre l'Espagnol Alejandro Davidovich Fokina. Il perdait 4-1 dans ce premier set. Après son bon parcours, Arthur Géa est 44e mondial, son meilleur classement en carrière à 21 ans. Du football ce soir, la Ligue Europa, c'est la deuxième journée. Lyon accueille Crystal Palace à 18h45. Rennes joue contre Ofikret et Marseille reçoit l'Olympiakos à 21h. Et puis en Ligue Europa Conférence, Monaco se déplace en Bulgarie sur le terrain du CSKA Sofia à 18h45. Belle journée à tous.
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À Aimé, une pharmacie cherche un préparateur en pharmacie d'officine en CDI 35 heures. Brevet professionnel obligatoire. Vous seconderez le pharmacien, gérerez les commandes et délivrerez les ordonnances. Débutant accepté. Du côté de Périgueux, Ace France recrute un chargé d'études de prix bâtiment gros œuvres en CDI entre 36 000 et 42 000 euros par an. Vous analyserez les appels d'offres et fixerez les conditions de réalisation des chantiers. Une année d'expérience requise. Toujours à Périgueux, Manpower propose un poste d'agent administratif expédition et cariste en intérim 7 jours à 12 euros de l'heure. Vous établirez les bons de livraison et organiserez les expéditions. Contactez Madame Inès Naboulet au 05 53 22 44 55. On reste à Aimé où l'EHPAD Fonfred cherche un adjoint administratif hospitalier en RH en CDD 6 mois. Vous gérerez la paie et les plannings. Bac plus 2 et permis B demandé, contactez Madame Faten Escudero. Retrouvez le détail de ces offres sur le site internet et les agences France Travail. Le

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1: Il est 14h.
2: Bonjour à tous, à la une de l'actualité, un saccage criminel. Les mots ce matin du ministre de l'Éducation, Édouard Geffray, a déploré les dégradations subies par le lycée Les Iris à Lormont, près de Bordeaux. L'établissement a été victime d'un incendie volontaire la semaine dernière en marge du mouvement lycéen. Édouard Geffray doit rencontrer les organisations lycéennes à 17h30 à Paris. Les représentants des élèves réclament des mesures concrètes sur Parcoursup, les bâtiments scolaires et les emplois du temps. Et la mobilisation lycéenne se poursuit aujourd'hui. Elle a gagné ce matin la prestigieuse école de commerce HEC Paris. C'est inédit, tout comme l'École nationale supérieure des arts et techniques du théâtre à Lyon. Un deuxième mineur placé en garde à vue dans l'enquête sur les tirs dans un collège d'Aubagne dans les Bouches-du-Rhône. L'adolescent de 13 ans a été interpellé hier dans le nord de la France. Il est entendu dans l'enquête sur les tirs qui ont blessé un principal et une enseignante en début de semaine. Le principal suspect de 14 ans a été mis en examen et placé en détention provisoire. La taxe soda pourrait bientôt concerner bien plus que les boissons. Les députés ont approuvé en commission son extension à de nombreux produits sucrés dans le cadre du budget de la Sécurité sociale pour 2027, Mylène Debac.
3: Oui, et dans le viseur du gouvernement, les viennoiseries, les pâtisseries, les biscuits industriels, mais aussi les céréales du petit déjeuner, les confiseries et le chocolat. Les députés ont même voté un amendement pour élargir cette taxe à tous les produits ultra transformés contenant du sucre. L'idée, c'est d'inciter les industriels à modifier leurs recettes pour lutter contre les maladies liées à l'alimentation. Mais le projet divise le Rassemblement national et les Républicains redoutent une hausse des prix pour les consommateurs sans véritable bénéfice pour la santé. Les députés ont toutefois décidé d'en exclure les artisans et les petites entreprises alimentaires.
2: Merci Mylène. Rien n'est encore définitif. Le texte doit maintenant être examiné dans l'hémicycle où les débats vont repartir de la version initiale du gouvernement. Également dans l'actualité, l'inflation atteint son plus haut niveau depuis près de 3 ans en France. Les prix ont augmenté de 3,1% sur un an en septembre selon les chiffres définitifs de l'INSEE publiés ce matin. Une hausse principalement portée par l'énergie et le gazole. En sport, en tennis, Arthur Géa éliminé en quart de finale à Shanghai. Le Français a abandonné dans le premier set contre l'Espagnol Alejandro Davidovich Fokina. Il perdait 4-1 dans ce premier set. Après son bon parcours, Arthur Géa est 44e mondial, son meilleur classement en carrière à 21 ans. Du football ce soir, la Ligue Europa, c'est la deuxième journée. Lyon accueille Crystal Palace à 18h45. Rennes joue contre Ofikret et Marseille reçoit l'Olympiakos à 21h. Et puis en Ligue Europa Conférence, Monaco se déplace en Bulgarie sur le terrain du CSK Sofia à 18h45. Belle journée à tous.
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1: Bonjour à tous. Dans l'actualité musicale du jour, Charlotte Cardin annonce la sortie de Memories, son nouveau single. Alors que son troisième album est très attendu par ses fans, Charlotte Cardin vient d'annoncer son nouveau single, Memories. La chanteuse québécoise est donc de retour avec Memories. Sur les réseaux sociaux, elle a confirmé la sortie du morceau en s'adressant directement à ses fans. Ce nouveau single s'inscrit dans une nouvelle ère pour Charlotte Cardin. Son troisième album studio est attendu pour cet automne et les premiers extraits du projet ont déjà permis d'en dévoiler quelques premières sonorités. Après le succès de son titre Feel Good, sorti en 2025, Charlotte Cardin a également marqué l'année avec une tournée couronnée par des dates à guichets fermés, dont son concert à l'Accor Arena de Paris le 30 avril dernier. L'été a toutefois été plus compliqué pour la chanteuse qui a dû annuler plusieurs de ses participations à des festivals en raison d'une lésion des cordes vocales. Après une période de convalescence, Charlotte Cardin avait assuré ses fans sur son état de santé en indiquant que ses cordes vocales allaient beaucoup mieux. Cette nouvelle sortie donc ouvre la suite de sa nouvelle ère musicale. Le single Memories est à découvrir dès à présent. On se retrouve très vite avec d'autres actus musicales. 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
1: Il est 15h.
2: Bonjour à tous, à la une de l'actualité, pas de réduction de l'abattement fiscal des retraités pour le moment. Les députés ont supprimé ce jeudi une mesure du budget 2027 malgré l'opposition du gouvernement. Elle prévoyait d'abaisser de 4 400 à 3 000 euros le plafond de l'abattement de 10% sur les pensions. Le vote s'est soldé par 116 voix contre 30. Cette mesure devait permettre à l'État d'économiser 1,4 milliard d'euros. Une enquête ouverte après la mort d'un garçon de 12 ans tué par balle dans le Nord. L'enfant a été touché au visage mercredi soir dans une maison familiale à Hérin près de Valenciennes. Les secours n'ont pas réussi à le réanimer. Selon les premières constatations, aucune personne extérieure ne serait impliquée. Les enquêteurs doivent encore déterminer l'origine de l'arme et les circonstances du drame. Rémi Daillé, condamné à 6 ans de prison avec maintien en détention. L'homme de 60 ans, à la tête d'un groupuscule d'ultra-droite, était jugé à Paris pour son rôle dans l'enlèvement de la petite Mia en 2021 et pour un projet de coup d'État. 13 autres personnes ont été condamnées dans cette affaire. Parmi elles, la mère de la fillette qui écope de 2 ans de prison, dont 18 mois avec sursis. Les prix continuent de grimper en France, tirés par la flambée de l'énergie. L'inflation a atteint 3,1% sur un an en septembre, un niveau inédit depuis janvier 2024 selon l'INSEE. Les tarifs de l'énergie ont bondi de 21,3% avec une hausse de 44,1% pour le gazole. Les prix alimentaires progressent de 1,4% et ça joue sur le moral des Français d'après Philippe Crevel, économiste.
3: Aujourd'hui, c'est vrai que le niveau d'incertitude est extrêmement élevé et le pessimisme donc est assez important de la part des consommateurs, mais également de la part des spécialistes, surtout qu'il y a des risques de pénurie sur le gazole et sur le kérosène. Malgré tout, on peut espérer évidemment qu'il y ait une sortie de crise. Je pense que les ménages vont devoir continuer évidemment à se serrer la ceinture, hein, compte tenu des prix de l'essence, également pour ceux qui se chauffent au fioul ou au gaz, avec des augmentations qui sont déjà programmées. Donc l'année évidemment sera assez morose sur le terrain du pouvoir d'achat et de la croissance.
2: Des propos recueillis par Mylène Debac. En revanche, sur le seul mois de septembre, les prix ont baissé de 0,3%, notamment grâce au recul des prix en basse saison par rapport à cet été. Un mot de sport, les frères Lebrun sont en demi-finale des championnats d'Europe de tennis de table en double. Les deux Français se sont imposés difficilement face à une paire finlandaise 3-7-2 en Slovénie. Champion en titre et numéro 1 mondiaux, Alexis et Félix Lebrun sont assurés de décrocher une médaille. Ils affronteront vendredi les Français Esteban Dor et Florian Bourasso pour une place en finale. Voilà, fin de ce flash, excellent après-midi à tous.
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1: Bonjour à tous. Dans l'actualité people du jour, on parle de la série Sous le soleil. Les filles se retrouvent. Laure, Caroline, Jessica, Adeline, Bénédicte et Tonia donnent rendez-vous à leurs fans le 5 décembre à Paris pour une journée 100% féminine autour du yoga, de la danse et d'ateliers consacrés au stress, aux émotions et à l'échec. Ça fait longtemps que vous nous demandez des retrouvailles. Vous nous manquez aussi, ont-elles lancé. Pas de reboot ni de retour à Saint-Tropez donc, mais une journée entière pour se reconnecter à la joie. Le tarif est fixé à 300 €. Les héroïnes de TF1 ont changé de décor, mais visiblement pas l'envie de se retrouver. On se retrouve très vite avec d'autres Actu People. Joe

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2: Bonjour à tous, dans l'actualité du net du jour, WordPress corrige une vulnérabilité critique. Plusieurs versions de WordPress sont affectées par une faille critique pouvant conduire à l'exécution de code à distance. Les administrateurs disposent désormais d'une mise à jour corrective. WordPress a publié il y a quelques jours la version 7.1.2 de son CMS afin de corriger une vulnérabilité critique sur la résolution des modèles de pages et qui peut permettre à un attaquant non identifié de provoquer l'inclusion d'un fichier PHP local, lisible par le serveur. Dans certaines configurations, d'ailleurs, cette chaîne peut aboutir à une exécution à code à distance. La faille a été découverte par un chercheur en sécurité qui indique l'avoir signalé à WordPress. Son analyse publiée après la mise à disposition du correctif détaille donc les conditions nécessaires à l'exploitation ainsi qu'une preuve de concept réalisée en laboratoire. Le problème se situe dans la fonction utilisée par WordPress pour déterminer le modèle PHP servant donc à afficher une page. Selon ce chercheur, certaines données issues de la requête peuvent, après plusieurs étapes de traitement et de décodage, être utilisées pour construire un chemin de fichiers échappant au répertoire normalement prévu pour les modèles du thème. Un attaquant n'a pas besoin de disposer d'un compte WordPress, d'une session ou même d'un jeton d'authentification pour atteindre cette fonctionnalité. La vulnérabilité donc ne signifie toutefois pas que toute installation de WordPress est directement exploitable. Plusieurs conditions doivent être réunies côté thème et environnement serveur. En tout cas, WordPress a intégré le correctif dans la version 7.1.2 et l'a également rétroporté sur les branches anciennes encore concernées par les mises à jour de sécurité. La diffusion du correctif a été suivie rapidement par des activités d'exploitation. Selon certains, c'était par plusieurs chercheurs et médias spécialisés. Les premières tentatives ont été observées quelques heures après la publication de la mise à jour. Des séances d'attaque ont notamment cherché à déterminer si les conditions nécessaires à l'exploitation étaient réunies avant de tenter d'écrire des fichiers PHP sur les serveurs vulnérables. On se retrouve très vite avec d'autres actus du net.

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À Aimé, une pharmacie cherche un préparateur en pharmacie d'officine en CDI 35 heures. Brevet professionnel obligatoire. Vous seconderez le pharmacien, gérerez les commandes et délivrerez les ordonnances. Débutant accepté. Du côté de Périgueux, Ace France recrute un chargé d'études de prix bâtiment gros œuvres en CDI entre 36 000 et 42 000 euros par an. Vous analyserez les appels d'offres et fixerez les conditions de réalisation des chantiers. Une année d'expérience requise. Toujours à Périgueux, Manpower propose un poste d'agent administratif expédition et cariste en intérim 7 jours à 12 euros de l'heure. Vous établirez les bons de livraison et organiserez les expéditions. Contactez Madame Inès Naboulet au 05 53 22 44 55. On reste à Aimé où l'EHPAD Fonfred cherche un adjoint administratif hospitalier en RH en CDD 6 mois. Vous gérerez la paie et les plannings. Bac plus 2 et permis B demandé, contactez Madame Faten Escudero. Retrouvez le détail de ces offres sur le site internet et les agences France Travail. 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
1: Il est 16h.
2: Bonjour à tous, la mobilisation lycéenne prend une tournure inquiétante d'après Sébastien Lecornu. Le Premier ministre dénonce une hausse des violences ces derniers jours après plusieurs semaines de blocage. Il pointe notamment des tirs de mortier, des intrusions dans les lycées, des actes qu'il juge insultants pour les élèves qui manifestent afin de faire entendre leurs revendications auprès des pouvoirs. Le Premier ministre qui a annoncé un nouveau plan de relance pour les agriculteurs français, une enveloppe comprise entre 500 et 700 millions d'euros pour l'an prochain. Son montant reste encore à préciser en fonction des concertations et des débats budgétaires. Cette somme viendra s'ajouter aux 1,2 milliard d'euros déjà mobilisés face aux conséquences des canicules successives et de la flambée des prix des carburants. La taxe soda pourrait bientôt concerner bien plus que les boissons. Les députés ont approuvé en commission son extension à de nombreux produits sucrés dans le cadre du budget de la Sécurité sociale pour 2027, Mylène Debacq.
3: Oui, et dans le viseur du gouvernement, les viennoiseries, les pâtisseries, les biscuits industriels, mais aussi les céréales du petit déjeuner, les confiseries et le chocolat. Les députés ont même voté un amendement pour élargir cette taxe à tous les produits ultra transformés contenant du sucre. L'idée, c'est d'inciter les industriels à modifier leurs recettes pour lutter contre les maladies liées à l'alimentation. Mais le projet divise le Rassemblement national et les Républicains redoutent une hausse des prix pour les consommateurs sans véritable bénéfice pour la santé. Les députés ont toutefois décidé d'en exclure les artisans et les petites entreprises alimentaires.
2: Merci beaucoup Mylène Debacq. Rien n'est encore définitif. Le texte doit maintenant être examiné dans l'hémicycle où les débats repartiront de la version initiale du gouvernement. Fin de la pause des attaques ukrainiennes contre les raffineries russes. Volodymyr Zelensky annonce la reprise des frappes malgré la trêve énergétique évoquée par Donald Trump. Un accord qui n'a jamais été confirmé par les deux pays. Pour Kiev, ces opérations visent à réduire les revenus du pétrole russe utilisé pour financer l'invasion de l'Ukraine. Un vendredi compliqué sur les routes pour le début des vacances de la Toussaint. Toute la France est classée orange par bison futé pour le sens des départs demain. Principale difficulté dans l'après-midi, notamment sur l'A7 et les routes du pourtour méditerranéen. Et puis les frères Lebrun en demi-finale des championnats d'Europe de tennis de table. Les deux Montpelliérains ont souffert aujourd'hui en Slovénie face à une paire finlandaise avant de s'imposer 3-7 à 2. Alexis et Félix, déjà assurés d'une médaille, tenteront demain de décrocher leur place en finale, ils affronteront une autre paire française, Esteban Dor et Florian Bourasso. Fin de ce flash, bon après-midi.
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0: Bonne fin d'après-midi sur Zoom Radio, le son de la Dordogne, en ce jeudi en musique. On est là avec vous pour vos titres et puis vos belles sorties du Périgord. On se retrouve sur le 95.9 en Périgord noir, sur le 89 dans le canton Vernois et sur zoomradio.fr.
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0: On file au marché, les mercredis et samedis matins, c'est la place de la Liberté. C'est l'un des plus beaux marchés du Périgord, du fromage, des noix, des fruits et puis des spécialités du Périgord noir, bien sûr, à perte de vue. Et dans quelques instants, on reste côté Étale, direction la préfecture.
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marché dont je vous annonçais il y a quelques instants, c'est les marchés du mercredi et samedi à Périgueux, place du Corderque. Et autour des Halles, la vieille ville s'anime, primeur, fromage, spécialité du Périgord et puis la bonne humeur également au rendez-vous, le plein de saveurs pour la semaine. Ça se passe avec Zoom Radio. 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
1: Il est 17h.
2: Bonsoir à tous. À la une de l'actualité, une aide de 100 euros pour le carburant sera versée dès demain à 1,6 million de Français. Le paiement sera automatique pour ceux qui ont déjà bénéficié du dispositif. Les nouveaux demandeurs pourront s'inscrire à partir du 22 octobre sur le site des impôts. Une aide qui concerne les automobilistes qui utilisent leur voiture pour travailler sous conditions de revenus et de distances parcourues. Le gouvernement veut accélérer le passage à l'électricité et réduire les factures des Français. 17 mesures ont été dévoilées aujourd'hui. Parmi elles, jusqu'à 11 500 euros d'aide pour une pompe à chaleur et une prime de 1 000 euros pour quitter le chauffage au gaz dans certains territoires. Le plan prévoit également des aides pour les véhicules électriques et les bornes de recharge à domicile. Les prix continuent de grimper en France, tirés par la flambée de l'énergie. L'inflation a atteint 3,1% sur un an en septembre, un niveau inédit depuis janvier 2024, d'après l'INSEE. Les tarifs de l'énergie ont bondi de 21,3%, avec une hausse de 44% pour le gasoil. Les prix alimentaires progressent de 1,4%. Alors forcément, ça joue sur le moral des Français. D'après Philippe Crevel, il est économiste.
3: Aujourd'hui, c'est vrai que le niveau d'incertitude est extrêmement élevé, le pessimisme donc est assez important de la part des consommateurs, mais également de la part des spécialistes, surtout qu'il y a des risques de pénurie sur le gazole et sur le kérosène. Malgré tout, on peut espérer évidemment qu'il y ait une sortie de crise. Je pense que les ménages vont devoir continuer évidemment à se serrer la ceinture, hein, compte tenu des prix de l'essence, également pour ceux qui se chauffent au fioul ou au gaz, avec des augmentations qui sont déjà programmées. Donc l'année évidemment sera assez morose sur le terrain du pouvoir d'achat et de la croissance.
2: Voilà, en revanche, sur le seul mois de septembre, les prix ont baissé de 0,3%. 244 emplois menacés dans le Morbihan. Le tribunal de commerce de Lorient a prononcé aujourd'hui la liquidation judiciaire de la fonderie de Bretagne à Caudan. Aucun repreneur n'a été retrouvé à peine plus d'un an après son rachat par Europlasma. L'usine, dont la production est interrompue depuis un incendie en janvier, était en redressement judiciaire depuis juillet. La CGT dénonce un gâchis industriel. Et puis attention aux bouchons pour les départs en vacances de la Toussaint. Bison Futé classe toute la France en orange. Demain, dans le sens des départs, la circulation s'annonce particulièrement difficile après-midi, notamment sur l'A7 et sur les axes de l'arc méditerranéen. Il est conseillé de prendre la route tôt le matin. Le trafic devrait être plus fluide samedi, sauf en Ile-de-France. Fin de ce flash, bonne fin de journée.
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0: Bonsoir à tous sur Zoom Radio. Voici la météo pour demain, vendredi 16 octobre. Demain, les températures iront de 10 à 21 degrés. Le soleil brillera à Montignac avec un ciel dégagé. Vers, Rouffignac, Saint-Cernin-de-Reillac, Ribérac et Périgueux profiteront aussi d'un temps plutôt ensoleillé. Le vent soufflera faiblement autour de 10 km/h de sud-ouest à nord-ouest. C'était votre bulletin météo. Belle soirée à vous.
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0: avez 39 nouvelles demandes d'amis. Vous avez 120 nouveaux likes. Vous n'avez pas vu vos amis depuis 2 mois. Votre vie est digitale. LOL.
1: Et on repart ensemble sur Zoom Radio, le son de la Dordogne. Encore 1 heure de musique et 2 sorties à découvrir en Périgord. On est là sur le 89 dans le canton Vernois, 93.6 entre Périgueux et Bergerac et zoomradio.fr.
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0: Et voici cette journée annoncée, ce dimanche 1er novembre à Bergerac, grand marché à la brocante en plein cœur de la vieille ville. Meubles anciens, vaisselle, vinyle et jolis objets d'autrefois, de quoi chiner tranquillement et dénicher les belles affaires. Un vote plaisir en tout cas pour les amateurs, ça se passe ici et les bons plans également hein, sur Zoom Radio.
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0: ici Zoom Radio, les hits s'enchaînent et puis les bons plans également. On revient dans quelques instants avec des bons plans pour le week-end à venir.
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1: Il est 18h.
2: Bonsoir à tous, un nouveau coup de pouce pour les agriculteurs français. Le Premier ministre annonce un plan de relance entre 500 et 700 millions d'euros pour l'an prochain. Le montant définitif dépendra des discussions budgétaires. Cette enveloppe s'ajoutera aux 1,2 milliard d'euros déjà mobilisés pour faire face aux canicules successives et à la hausse des prix des carburants. Justement, une aide de 100 euros pour le carburant arrive dès demain pour 1,6 million de Français. Les personnes qui en ont déjà bénéficié vont recevoir automatiquement un virement. Pour les nouveaux demandeurs, les inscriptions ouvriront le 22 octobre sur le site des impôts. Et jusqu'à 11 500 euros d'aide pour installer une pompe à chaleur, c'est l'une des 17 mesures présentées aujourd'hui par le gouvernement pour encourager les Français à passer à l'électricité. Une prime de 1 000 euros est également prévue pour abandonner le chauffage au gaz dans certains territoires. C'est la fin pour la fonderie de Bretagne à Caudan dans le Morbihan. Le tribunal de commerce de Lorient a prononcé aujourd'hui sa liquidation judiciaire faute de repreneur. Les 244 salariés risquent de perdre leur emploi. L'entreprise avait été rachetée par Europlacement en 2025 avant d'être placé en redressement judiciaire en juillet. Sa production était interrompue depuis un incendie au mois de janvier. Une cérémonie d'hommage aux victimes de l'incendie de Crans Montana aura lieu le 1er janvier en Suisse, un an après le drame qui a coûté la mort à 41 personnes et fait 115 blessés. Le rassemblement se tiendra à Grosne, une commune voisine de la station. La cérémonie pourra accueillir 800 personnes. Elle sera retransmise en direct à Crans Montana. 174 cinéastes dont Jacques Audiard et Justine Triet alertent sur les conséquences des économies envisagées par le gouvernement pour le budget 2027 dans une tribune publiée dans Le Monde. Ils redoutent un affaiblissement historique de la production française, Alex Gauthier.
3: Oui, jusqu'à 80 films français pourraient disparaître chaque année. C'est ce que redoutent les signataires de cette tribune en cause deux mesures du budget 2027. D'abord, une nouvelle baisse de 47 millions d'euros du financement de France Télévisions, mais surtout le doublement de la TVA appliquée à Canal+, une mesure qui pourrait fragiliser les investissements de la chaîne dans le cinéma français. Canal+ s'est pourtant engagé cet été à investir près d'1 milliard d'euros sur 5 ans, avec environ 100 films coproduits chaque année. Selon les cinéastes, ces nouvelles dispositions pourrait empêcher la réalisation de 400 films en 5 ans.
2: Merci beaucoup Alex Gauthier. Et puis l'Olympique de Marseille retrouve la Ligue Europa ce soir. Les Olympiens accueillent le club grec de l'Olympiakos au stade Vélodrome à 21h. C'est la deuxième journée de la phase de Ligue. Ils avaient été battus 4-1 par Beşiktaş lors de leur entrée en compétition. Fin de ce flash, bonne soirée.
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5: Bonsoir à tous sur Zoom Radio. Voici la météo pour demain, vendredi 16 octobre. Demain, les températures iront de 10 à 21 degrés. Le soleil brillera à Montignac avec un ciel dégagé. Vers, Rouffignac, Saint-Cernin-de-Rayac, Ribérac et Périgueux profiteront aussi d'un temps plutôt ensoleillé. Le vent soufflera faiblement, autour de 10 km/h, de sud-ouest à nord-ouest. C'était votre bulletin météo. Belle soirée à vous!

Dernière heure de ce jeudi sur Zoom Radio, le son de la Dordogne, de la musique, de la bonne humeur et puis quelques derniers bons plans. Retrouvez-nous sur le 95.9 en Périgord-Noir et sur zoomradio.fr.

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On poursuit sur Zoom Radio, cap sur le vignoble, le château de Montbazillac qui vous ouvre ses portes au cœur du Bergeracois, une superbe bâtisse Renaissance, une vue panoramique sur la vallée et une initiation à la dégustation du célèbre Montbazillac. Et dans quelques instants, on pousse la porte du château plein de jeux, la musique elle revient. En tout cas sur Zoom Radio.

Zoom Radio, pendant les vacances de la Toussaint jusqu'au 1er novembre, le château de Bridoire, près de Bergerac, ouvre son fameux château des Jeux. Jeux d'autrefois, parcours en famille et animation pour petits et grands. C'est une belle idée de sortie pour les vacances.

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0: C'est la Fort de ce jeudi sur Zoom Radio, le son de la Dordogne. Merci de votre compagnie. On se retrouve demain vendredi pour clôturer la semaine en musique. Très belle soirée avec Zoom Radio.
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1: Il est 19h.
2: Bonsoir à tous, un nouveau coup de pouce pour les agriculteurs français. Le Premier ministre annonce un plan de relance entre 500 et 700 millions d'euros pour l'an prochain. Le montant définitif dépendra des discussions budgétaires. Cette enveloppe s'ajoutera aux 1,2 milliard d'euros déjà mobilisés pour faire face aux canicules successives et à la hausse des prix des carburants. Justement, une aide de 100 euros pour le carburant arrive dès demain pour 1,6 million de Français. Les personnes qui en ont déjà bénéficié vont recevoir automatiquement un virement. Pour les nouveaux demandeurs, les inscriptions ouvriront le 22 octobre sur le site des impôts. Et jusqu'à 11 500 euros d'aide pour installer une pompe à chaleur, c'est l'une des 17 mesures présentées aujourd'hui par le gouvernement pour encourager les Français à passer à l'électricité. Une prime de 1 000 euros est également prévue pour abandonner le chauffage au gaz dans certains territoires. C'est la fin pour la fonderie de Bretagne à Caudan dans le Morbihan. Le tribunal de commerce de Lorient a prononcé aujourd'hui sa liquidation judiciaire faute de repreneur. Les 244 salariés risquent de perdre leur emploi. L'entreprise avait été rachetée par Europlacement en 2025 avant d'être placé en redressement judiciaire en juillet. Sa production était interrompue depuis un incendie au mois de janvier. Une cérémonie d'hommage aux victimes de l'incendie de Crans Montana aura lieu le 1er janvier en Suisse, un an après le drame qui a coûté la mort à 41 personnes et fait 115 blessés. Le rassemblement se tiendra à Grosne, une commune voisine de la station. La cérémonie pourra accueillir 800 personnes. Elle sera retransmise en direct à Crans Montana. 174 cinéastes, dont Jacques Audiard et Justine Trier, alertent sur les conséquences des économies envisagées par le gouvernement pour le budget 2027 dans une tribune publiée dans Le Monde. Ils redoutent un affaiblissement historique de la production française, Alex Gauthier.
3: Oui, jusqu'à 80 films français pourraient disparaître chaque année. C'est ce que redoutent les signataires de cette tribune en cause deux mesures du budget 2027. D'abord, une nouvelle baisse de 47 millions d'euros du financement de France Télévisions, mais surtout le doublement de la TVA appliquée à Canal+, une mesure qui pourrait fragiliser les investissements de la chaîne dans le cinéma français. Canal+ s'est pourtant engagé cet été à investir près d'un milliard d'euros sur 5 ans, avec environ 100 films coproduits chaque année. Selon les cinéastes, ces nouvelles dispositions pourrait empêcher la réalisation de 400 films en 5 ans.
2: Merci beaucoup Alex Gauthier. Et puis l'Olympique de Marseille retrouve la Ligue Europa ce soir. Les Olympiens accueillent le club grec de l'Olympiakos au stade Vélodrome à 21h. C'est la deuxième journée de la phase de Ligue. Ils avaient été battus 4 buts à 1 par Beşiktaş lors de leur entrée en compétition. Fin de ce flash. Bonne soirée.

0: Bonsoir à tous sur Zoom Radio. Voici la météo pour demain, vendredi 16 octobre. Demain, les températures iront de 10 à 21 degrés. Le soleil brillera à Montignac avec un ciel dégagé. Vers, Rouffignac, Saint-Cernin-de-Rayac, Ribérac et Périgueux profiteront aussi d'un temps plutôt ensoleillé. Le vent soufflera faiblement autour de 10 km/h de sud-ouest à nord-ouest. C'était votre bulletin météo. Belle soirée à vous.
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1: Il est 20h.
2: Bonsoir à tous. Un an après l'incendie meurtrier de Crans Montana, la Suisse va rendre hommage aux victimes le 1er janvier prochain. La cérémonie se déroulera à Grone, près de la station de ski où 41 personnes avaient perdu la vie et 115 autres avaient été blessées. Les proches des victimes, des survivants et des secours seront réunis. 800 places sont prévues avec une retransmission en direct à Crans Montana. 244 emplois menacés dans le Morbihan. Le tribunal de commerce de Lorient a prononcé aujourd'hui la liquidation judiciaire de la fonderie de Bretagne à Caudan. Aucun repreneur n'a été trouvé à peine plus d'un an après son rachat par Europlasma. L'usine, dont la production est interrompue depuis un incendie en janvier, était en redressement judiciaire depuis juillet. La CGT dénonce un gâchis industriel. Le gouvernement veut accélérer le passage à l'électricité et réduire les factures des Français. 17 mesures ont été dévoilées aujourd'hui. Parmi elles, jusqu'à 11 500 euros d'aide pour une pompe à chaleur et une prime de 1 000 euros pour quitter le chauffage au gaz dans certains territoires. Le plan prévoit également des aides pour les véhicules électriques et les bornes de recharge à domicile. Une aide de 100 euros pour le carburant sera versée dès demain à 1 600 000 Français. Le paiement sera automatique pour ceux qui ont déjà bénéficié du dispositif. Les nouveaux demandeurs pourront s'inscrire à partir du 22 octobre sur le site des impôts. Les prix continuent de grimper en France, tirés par la flambée de l'énergie. L'inflation atteint 3,1% sur un an au mois de septembre, un niveau inédit depuis janvier 2024 d'après l'INSEE. Les tarifs de l'énergie ont bondi de 21% avec une hausse de 44% pour le gasoil. Les prix alimentaires progressent de 1,4% et forcément ça joue sur le moral des Français d'après Philippe Crevel, il est économiste.
3: Le niveau d'incertitude est extrêmement élevé, le pessimisme donc est assez important de la part des consommateurs mais également de la part des spécialistes, surtout qu'il y a des risques de pénurie sur le gazole et sur le kérosène. Malgré tout, on peut espérer évidemment qu'il y ait une sortie de crise. Je pense que les ménages vont devoir continuer évidemment à se serrer la ceinture, hein, compte tenu des prix de l'essence, également pour ceux qui se chauffent au fioul ou au gaz, avec des augmentations qui sont déjà programmées. Donc l'année évidemment sera assez morose sur le terrain du pouvoir d'achat et de la croissance.
2: Voilà, propos recueillis par Mylène Debac. Et puis trois clubs français engagés ce soir en Ligue Europa de football. Lyon reçoit les Anglais de Crystal Palace. À 21h, l'OM accueille les Grecs de l'Olympiakos et Rennes affronte l'OFI Crète. Voilà pour l'actu. Bonne soirée.

Bonsoir à tous sur Zoom Radio. Voici la météo pour demain, vendredi 16 octobre. Demain, les températures iront de 10 à 21 degrés. Le soleil brillera à Montignac avec un ciel dégagé. Vers, Rouffignac, Saint-Cernin-de-Rayac, Ribérac et Périgueux profiteront aussi d'un temps plutôt ensoleillé. Le vent soufflera faiblement autour de 10 km/h de sud-ouest à nord-ouest. C'était votre bulletin météo. Belle soirée à vous!

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1: Bonjour à tous, les programmes télé et la télévision pour ce soir, jeudi. On débute avec la chaîne TF1 qui nous propose ce soir la série Intraçable, diffusée dès 21h10. À la même heure, sur France 2, le magazine Envoyé spécial. Sur France 3, le téléfilm Meurtre à Cayenne. Sur la chaîne France 5, documentaire Le Grand Puzzle de Pompéi, diffusé dès 21h05. Sur M6 ce soir, rendez-vous avec l'émission Alerte à l'hôtel, 30 jours. Pour tout relancer. Sur la chaîne TMC, rendez-vous avec le film Twilight chapitre 3, Hésitation, diffusé dès 21h25. Sur la chaîne Gulli ce soir, 21h05, place au film Nuit d'ivresse. Et enfin, pour terminer, rendez-vous par exemple ce soir sur la chaîne TF1 Série Film avec la série New York Section Criminelle. Avec tout ça, bonne soirée télé.
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1: Il est 1h.
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